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0: Je suis là.
1: La semaine passée, j'ai pris de l'avance, je vous en ai parlé et là, je vous en reparle. C'est ce jeudi que ça se passe et ce jeudi, c'est dans deux jours parce qu'on est déjà mardi soir, on n'oublie pas. Courte semaine, ça fait du bien, mais en même temps, ça passe vite. Donc, jeudi prochain, l'Harmonie Vent du Fleuve qui va accueillir Marc Hervieux à la salle Michel Leblanc de l'école Paul Hubert. Si vous voulez un petit peu plus de détails là-dessus et acheter vos billets, faites ça rapidement parce que c'est ce jeudi, c'est dans deux jours seulement. C'est le temps de maintenant là, de contacter peut-être vos parents, vos amis, peu importe, là, à quelqu'un qui pourrait être intéressé par l'événement, question d'y aller bien accompagné, c'est toujours plus le fun.
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J'espère que vous passez une belle soirée. Tommy Coderre qui est toujours avec vous. On va triper avec des gros hits dans quelques instants. Quelques classiques aussi qui vont vous rappeler peut-être de bons souvenirs. Et je me permets justement un petit rappel. Les finissants du programme Musique Jazz Pop du Cégep de Rimouski vont présenter leur spectacle Synthèse. C'est demain que ça se passe, donc mercredi 20 mai à compter de 19h à la salle Georges Beaulieu du Cégep de Rimouski. Si vous voulez un petit peu plus de détails là-dessus, quoivivrerimouski.ca.

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La semaine passée, j'ai pris de l'avance, je vous en ai parlé et là, je vous en reparle. C'est ce jeudi que ça se passe et ce jeudi, c'est dans deux jours parce qu'on est déjà mardi soir, on n'oublie pas. Courte semaine, ça fait du bien, mais en même temps, ça passe vite. Donc, jeudi prochain, l'Harmonie Vent du Fleuve qui va accueillir Marc Hervieux à la salle Michel Leblanc de l'école Paul Hubert. Si vous voulez un petit peu plus de détails là-dessus et acheter vos billets, faites ça rapidement parce que c'est ce jeudi, c'est dans deux jours seulement. C'est le temps de maintenant là, de contacter peut-être vos parents, vos amis, peu importe, là, à quelqu'un qui pourrait être intéressé par l'événement. Question d'y aller bien accompagné, c'est toujours plus le fun.

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J'espère que vous passez une belle soirée. Tommy Coderre qui est toujours avec vous. On va triper avec des gros hits dans quelques instants. Quelques classiques aussi qui vont vous rappeler peut-être de bons souvenirs. Et je me permets justement un petit rappel. Les finissants du programme Musique Jazz Pop du Cégep de Rimouski vont présenter leur spectacle Synthèse. C'est demain que ça se passe, donc mercredi 20 mai à compter de 19h à la salle Georges Beaulieu du Cégep de Rimouski. Si vous voulez un petit peu plus de détails là-dessus, quoivivrerimouski.ca.

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Hey, merci d'être à l'écoute. 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

0: ça de même.
1: Nous et nos bongos sommes de retour. Bon réveil en ce mercredi 20 mai, il est 5h59. Danae Thériault, bonjour.
2: Bonjour Jay.
1: C'est un plaisir de se retrouver. C'est une semaine complète aujourd'hui pour moi. Fait que là, moi, je suis de retour à 100%. Fait qu'on va arrêter de dire que je suis de retour. C'est clair?
2: Fait une dernière fois. OK, Jay est de retour,
1: oui!
2: La gang. OK, c'est bon, c'est sorti.
1: Voilà, parce que là, tout le monde me demande, « Pis, t'es-tu revenu? T'es-tu toi là tous les jours? » Oui, oui, oui, je suis là.
2: Il est officiellement revenu.
1: Oui, je suis en forme, je me sens bien. Yeah. Il fait brouillard de notre côté. Je sais pas du vôtre, ça a l'air de quoi, mais ça semble être une journée plutôt grise.
2: Ouais, plutôt grise, mais on va peut-être avoir quelques éclaircies au courant de l'après-midi. Là. Mais pour l'instant, pour le début de la journée, ça va être un 60% d'averse, et de probabilité d'averse, je veux dire. Et sinon, niveau température, ben, c'est la journée la plus chaude de la semaine.
1: Ah ouais?
2: Ouais, donc on va être bien au moins niveau température, là, sous la pluie qu'on va avoir en début d'après-midi.
1: Ben, c'est spécial, ça. Il est 6h pile, on part la musique à Viva. Un bon réveil avec William Cloutier et Claude Bégin. Je veux pas que tu t'en ailles. On part ça de même.

0: On passe ça de même à 6h05 à Viva, tour d'actualité. Qu'est-ce qui défrait la manchette aujourd'hui dans l'Est du Québec? Ben, première chose, la traverse Matane-Baie-Comeau-Godbout va modifier son horaire de service aujourd'hui en raison des conditions de navigation défavorables. Il y a une seule traversée aller-retour qui est maintenue pour aujourd'hui. Le départ de Matane vers Baie-Comeau à 8h, ça marche, tandis que les traversées de 11 et 14 heures sont annulées. Le retour de Baie-Comeau vers Matane se fera à 17h. Actuellement, le service est assuré par le Sarema, là, qui remplace le FA Gautier, qui est en entretien prévu jusqu'au début juin. Les réservations de Godbout seront honorées à Baie-Comeau. Le 33e Omnium Yves Lévesque qui s'est déroulé le week-end dernier, du 15 au 17. Ouais, c'était le week-end, mon Dieu. C'est parce qu'il y a une fin de semaine de trois jours comme ça me mêle.
1: Ben oui, c'est mêlant.
0: Évidemment, c'est à Amqui, dans la vallée, et ça a rassemblé encore une fois plein de monde. Près de 2000 participants, incluant joueurs bénévoles et spectateurs, y étaient investis. Cet événement de volleyball a vu la participation de 200 équipes cette année, dont 75% venaient de l'extérieur du Bas-Saint-Laurent, attirant de nombreux joueurs. En plus, il y avait des groupes de musique qui ont animé le chapiteau. Il y a un match du Canadien qui a également été diffusé après les rencontres. Cependant, il y a l'organisatrice Jessie Pilote qui a souligné un défi, c'est le manque d'infrastructures adéquates avec peu de terrain disponible pour accueillir le tournoi. Donc, l'organisation a dû se tourner vers Mont-Joli pour compenser ce manque. La ville d'Amqui, toujours, a récemment remporté le prix du mérite ovation municipale lors des assises annuelles de l'Union des municipalités du Québec. C'est dans la catégorie urbanisme et aménagement qui a vu récompenser leur projet de relocalisation de l'hôtel de ville et de réaménagement du carrefour sportif. Évidemment, ça fait quand même un bout de temps qu'on travaille là-dessus. En compétition avec des villes comme Granby et Montréal, Amqui s'est distingué par l'intégration de deux projets en un dans un même environnement. Ça a été salué évidemment par Madame la mairesse Sylvie Blanchette et elle souligne que la reconnaissance provinciale met en lumière l'importance et l'impact positif de leur initiative sur la communauté. Du côté de Rimouski, le futur salon de jeux de l'Auto-Québec prend forme avec les travaux qui ont débuté. Le projet d'une valeur de 15 millions de dollars devait initialement être construit dans l'ancienne salle de bal de l'hôtel Rimouski, mais sera finalement situé dans une nouvelle section du stationnement actuel. Il y a déjà des travaux, mais c'est pas pour le salon de jeu, c'est l'hôtel qui a grandi. Mm-hmm. Les travaux avancent rapidement et devraient se terminer à l'automne prochain. C'est un développement qui est une initiative du groupe Blouin, qui est propriétaire de l'hôtel, qui veut optimiser l'aménagement du site puis améliorer l'expérience des clients. En plus de revitaliser la région, le salon de jeu devrait créer 135 emplois, offrant de nouvelles opportunités quand même aux gens de la région.
1: Il est 6h08 dans l'Est du Québec. Un bon début de journée et on a pour vous un duo qui nous a surpris quand on l'a appris au départ.
0: Ben oui.
1: Roxane Bruno et Michael Bublé, les voici avec Home à Viva.

réveil partout dans l'Est du Québec en ce mercredi 20 mai. Dans 3 minutes, vous allez encore une fois vous dire « Coudonc, Jay, t'es donc bien lâche, toi! » Parce que ma réflexion du jour, le moment sagesse s'en vient après le Blue Ridge Band. Voici « Eye on You » à Viva

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11: Bon mercredi, ici Louis-Philippe Arnoirel. Le premier ministre Mark Carney s'est montré serein hier quant à la décision des États-Unis de suspendre brusquement un comité bilatéral de défense. La commission permanente mixte de défense, qui ne s'est pas réunie depuis 2024, a été créée en 1940 en tant qu'organe consultatif. En mêlée de presse, M. Carney a convenu que la commission est une institution de longue date, mais il a ajouté qu'il ne faudrait pas surestimer son importance. Selon lui, le Canada et les États-Unis continuent d'entretenir une coopération très étroite dans de nombreux domaines liés à la défense. En mission à Paris, la première ministre Christine Fréchette s'est fait questionner sur le programme de l'expérience québécoise par un député français. Cette question a été posée dans le cadre d'une rencontre entre la première ministre québécoise et la présidente de l'Assemblée nationale française, Yaël Braun-Pivet. En réponse à la question, Mme Fréchette a réitéré que son gouvernement va réactiver le PEQ dans le respect des seuils d'immigration qui ont été fixés à 45 000 nouveaux résidents permanents par année. Le PEC, considéré comme une voie rapide pour la résidence permanente pour les immigrants temporaires, a été stoppé en novembre 2025, provoquant une levée de boucliers. Et pour terminer, toujours au niveau provincial, sur les 65 recommandations de la Commission spéciale sur les droits des enfants et la protection de la jeunesse, présidée par Régine Laurent, 29 ont été réalisées ou largement réalisées. C'est ce qu'indique le bilan quinquennal diffusé hier. Depuis la publication du rapport en 2021, le gouvernement estime que 27 recommandations sont partiellement réalisées, 8 sont peu avancées ou non commencées. La commission Laurent a vu le jour en 2019 à la suite du décès de la fillette de Granby dans des circonstances tragiques. Les recommandations formulées par les experts avaient pour but d'éviter qu'un tel drame ne se reproduise. C'est ce qui complète vos actualités Arsenal Média. Passez une bonne journée sur nos ondes.
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1: On débute la journée aujourd'hui dans le Grand Rimouski avec un ciel qui est assez gris. On a un 60% de probabilité d'averse, surtout en début de journée, début d'après-midi, mais après ça va se dégager et on va avoir du beau soleil pour terminer la journée. Et le meilleur aujourd'hui, c'est la température qu'il va faire parce qu'on a un maximum de 18. Profitons-en, sinon pour le reste de la semaine, ça va être du beau soleil et des belles températures. On va être super confortable, pas aussi confortable qu'aujourd'hui, là, mais c'est des belles températures qui nous attendent pour le reste de la semaine.
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14: Il est 6h24 et on commence notre journée ensemble, Danae, moi et vous, en ce mercredi 20 mai. C'est la saison des festivals de musique extérieure qui va commencer.
1: Et on a trouvé la solution pour ne plus avoir à utiliser ces fameuses toilettes chimiques.
14: Ah, ah oui! Oh oui. Mon Dieu! Ah, ça là! Ben, on en parle au showbiz à venir. Pour tout de suite, c'est Fuseau, Dub Silence, Adamo, Coffee, Viva la musique!

0: Un bon réveil à 6h27 au Showbiz. Dans un moment, on va parler de la fin des toilettes chimiques dans les festivals. Mais avant...
1: Grosse nouvelle concernant Billy Joel, ou le Piano Man, comme oui. on le connaît. Il va faire l'objet d'un film biographique qui va être fait par celui qui a monté Michael, le film biographique sur Michael Jackson. Okay. Donc, ça va s'appeler Billy and Me, et ça va raconter toutes les années de formation de Billy Joel à partir du milieu des années 1960 jusqu'à ce qu'il devienne le fameux Piano Man.
0: Ben oui.
1: Et tout qu'est-ce qui s'est passé par la suite dans sa carrière. Et c'est à travers les yeux de son premier gérant qu'on va pouvoir vivre l'histoire de Billy Joel et aussi le batteur, un vieux compagnon de route de l'artiste qui va agir comme consultant au film. Donc, ça devrait être assez
0: juste, assez
1: collé sur qu'est-ce qui s'est réellement passé.
0: Et là, maintenant, dans les festivals, on va pouvoir se soustraire des désagréments.
1: Exactement, et surtout voir de gros festivals ici au Québec, dans le confort de notre maison. Disney Plus qui viennent d'annoncer que des concerts vont être diffusés en direct sur la plateforme.
0: En direct?
1: En direct, et là, ils commencent avec trois grands festivals américains. Donc, on va avoir Bonnaroo, Lollapalooza, qui est assez populaire, et Austin City Limits en direct. Il y a des gros artistes cette année dans ces festivals-là.
0: C'est des festivals.
1: dans les festivals dont Noah Kahan qui va être là, Tate McRae, Smashing Pumpkins aussi. Donc, tu sais, là, j'en ai juste nommé quelques-uns. Et ils vont être diffusés en direct. Est-ce que ça va être tous les concerts? On le sait pas encore. Donc, ça va être annoncé comme dans la semaine avant les festivals. Quels artistes vont avoir le concert complet diffusé? Lesquels vont être entrecoupés de petits... d'entrevues ou des coulisses de festivals. Donc, on va vraiment tout voir grâce à ça.
0: Fun,
1: donc,
0: ça.
1: Une grosse nouvelle, plus de toilettes chimiques, le confort de la maison, puis de la bonne musique. Hey!
0: Ça sera pas pour tous les festivals.
1: Non.
0: Mais en même temps, il y a rien comme aller profiter de l'été, puis sortir, aller voir un show, là, puis rencontrer notre monde.

0: Hey, un bon réveil. Merci de nous avoir choisi pour déjeuner, pour partir votre journée du bon pied ici à Viva. Si le moment sagesse non pas ça de même. J'ai voyagé avec des valises là en fin de semaine.
1: Ouais.
0: Puis ça m'a fait penser à, tu sais, dans les aéroports ou même dans les centres d'achat, il y a des escaliers roulants.
1: Ouais.
0: Moi, ça fait capoter ma fille, les escaliers.
1: Mais moi aussi, j'ai toujours adoré ça.
0: Ah, je sais pas qu'est-ce qu'il y a là-dedans de fantastique là, mais bon.
1: Tout.
0: Et sachez que plus vous montez les escaliers roulants lentement, moins vous franchissez de marches. Ah, c'est magique. Tu peux faire un pas, deux pas, juste pour dire que t'avances.
1: Mais là, premièrement, là, je vais chialer un peu, là. Mais ceux qui montent les escaliers roulants, pourquoi? Le but, c'est que tu restes là, puis que t'attendes que les escaliers te montent.
0: OK, toi, t'es celle qui reste en piquette.
1: Absolument, ça sert à
0: quoi? Ça va plus vite si tu montes les marches.
1: Ben, je comprends, mais ça enlève tout le... La création des escaliers roulants.
0: Toi, tu veux profiter de l'escalier roulant à 100% de son service.
1: Ben oui, ça sert à quoi sinon? Prends les marches.
0: Ben oui, t'as raison. Ben, tu sais, ceux qui sont avec une valise, t'as pas le choix, là, monter des escaliers avec une valise.
1: C'est correct, ça a été créé pour ça.
0: Ben, c'est ça. C'est fantastique.
1: Moi, j'ai fait partie de l'équipe de « Qu'est-ce que tu fais à monter des escaliers roulants? »
0: Non, ben, je pense qu'il y a deux voies. Hein. La règle non écrite commune, c'est à droite, tu restes en piquette comme Danaé, puis à gauche, tu montes tranquillement comme Jay.
1: Mais c'est le fun d'en profiter.
0: Ben oui, 100%. J'aime ça.
1: Il t'a pas l'air sûr.
0: Il y en avait dans la région avant, hein, des escaliers
1: je
0: roulants.
1: Je sais, à Grande Place.
0: À la Grande Place, à Rimouski. Mm-hmm. Puis ça a été le plus grand deuil que j'ai fait.
1: J'en ai profité beaucoup.
0: C'était juste un étage, en plus. C'était pas la fin du monde.
1: Ben oui, mais il y a plein de jeux que tu peux faire là-dedans, comme les monter à l'envers. Moi et mon ami, on aimait ça.
0: Non.
1: On s'était fait chicaner par les gardiens.
0: Chez Simons, à Québec, il y en a.
1: Oui.
0: Puis la dernière fois qu'on est allé, j'ai fait une blague à ma fille, puis je descendais. Hey, j'ai failli me tuer. Faites pas ça.

0: ne fait pas ça. En plus, c'est plein de petits pics. Hey, je me serais fait, j'ai peur que ça coupe comme un couteau. Probablement que dans un film style Destination Ultime, il y a quelqu'un qui s'est fait charcuter comme du steak haché là-dedans.
1: Ah, sûrement. Aye. C'est sûr, genre le morceau de son linge est resté pris.
0: Ben puis... oui.
1: Ouais, c'est sûr.
0: Tu sais, comme le fameux collier dans la déchiqueteuse.
1: Ah oui.
0: Ouais. Hey, on a eu des formations pour ça, nous
1: pour
0: autres.
1: Vrai?
0: Ben oui. Tu sais, les nombreuses formations qu'on avait avant. Là.
1: Ah oui.
0: Puis moi, je faisais toujours imprimer mes certificats.
1: Il y a un mur de certificats.
0: C'est niaiseux, la gang. Là.
1: J'adore.
0: Puis il y avait justement, les appareils du bureau peuvent être dangereux. Puis parmi ceux-ci, faites attention aux bracelets, aux colliers dans les déchiqueteuses. Mais c'est vrai?
1: On y pense pas,
0: ben
1: mais oui.
0: Okay, mais t'imagines comment ça va mal?
1: Ben oui, j'en ai en plus. J'ai les deux, là, collier, bracelet. Je vais faire attention.
0: Mon Dieu, les escaliers roulants, c'est donc bien dangereux. Il y a Jay Scott avec Woodstock et Danaé s'en vient avec Ton Jardin.
1: Oui, et on apprend à voyager pendant 2 mois, mais pour le prix de 2 semaines.
0: Ben, qui dirait non à ça? Pourquoi ça joue pas?
2: Je sais plus, on s'en va quand...

0: on prépare nos vacances pour pas cher.
1: Exactement. Avant de commencer, Jay, est-ce que t'es du genre à faire un court voyage puis tout condenser ou un très long voyage?
0: Ah, bonne question. Je pense que on est toutes... J'aimerais ça faire un long voyage. C'est pas possible.
1: Ouais.
0: Je préférerais partir longtemps puis faire des affaires puis prendre le beat de la place que de tout condenser, parce que on revient aussi fatigué quand on est parti quand on fait ça.
1: Ben il y a ça, puis il y a aussi on économise beaucoup moins si on fait un petit voyage.
0: C'est vrai.
1: Oh que oui, on pense souvent que tu sais une semaine ben ça va être juste parfait, on dépensera pas trop, on va en profiter, etc. Mais selon plusieurs spécialistes de voyage comme Lonely Planet, Forbes,
0: oui,
1: etc. Ben c'est la durée du voyage qui dépend de du coût qu'on va avoir. Donc si on fait une semaine, ben ça peut avoir le même prix qu'un mois ou deux mois même de voyage.
0: Ce qui coûte le plus cher, c'est le transport.
1: Exactement, il y a le transport, mais aussi le mode urgence dans lequel on est quand on commence à voyager rapidement.
0: Ouais.
1: On veut tout faire, tout voir,
0: oui,
1: en quelques jours, donc...
0: Oui.
1: On réfléchit pas vraiment là, on est comme OK, on va aller à telle place, ça coûte de l'argent, c'est pas grave, on va essayer tous les restos trois fois par jour. Donc c'est ça qui, qui coûte cher, les billets coupe-fil aussi, on veut pas attendre, on veut en profiter rapidement,
0: c'est
1: donc
0: vrai?
1: On dépense plus. Donc tout ça ben ça se rajoute, ça coûte super cher, puis on a un manque de flexibilité aussi souvent, tu sais, on veut partir telle date à telle date, mais souvent les billets d'avion là, un jour avant, un jour après, des fois c'est là qu'on peut économiser,
0: oui,
1: aussi.
0: Oui, c'est vrai.
1: Donc faut faire attention à ça, puis on vu qu'on bouge constamment, ben on vide plus rapidement notre portefeuille si on fait 4 villes en 7 jours là.
0: Ben oui.
1: Beaucoup de transport,
0: ben
1: comme
0: oui,
1: tu disais, c'est ça
0: c'est
1: qui
0: ça
1: coûte cher, les restos aussi. Donc j'ai trouvé pour vous des trucs pour vous aider à économiser. Premièrement, vivre comme des locaux.
0: Ah oui, 100%. Comme ça, tu cuisines. Tu visites des petites places.
1: C'est ça. Juste, par exemple, une journée où on cuisine à la place d'aller au resto, ça nous fait pas mal économiser.
0: Ben, c'est au moins 100$.
1: Ben oui, prendre le métro au lieu d'un taxi qui
0: oui,
1: coûte super cher. Prendre
0: oui,
1: le même transport en commun que les personnes qui vivent là font.
0: Oui!
1: Ça permet d'économiser. Puis, transformer le voyage aussi en expérience à la place d'avoir une checklist de tous les moments les plus instagrammables. C'est pas ça le but. C'est d'en profiter. Il y a aussi des activités gratuites un peu partout qu'on
0: ah,
1: oublie.
0: Ouais.
1: Ben oui, les musées, des fois, ils ont des journées gratuites.
0: C'est vrai, quand t'es, quand t'es là juste une semaine, t'as pas le temps de regarder ça, mais si t'es là un mois, t'es capable de trouver la journée gratuite du mois.
1: C'est ça, puis aussi, on oublie qu'acheter des billets sur les sites officiels d'activités, ben... ça nous permet d'économiser.
0: C'est vrai.
1: Les sites de revente, là, c'est jamais une bonne chose.
0: C'est vrai.
1: Donc, il y a ça. Il y a les plateformes collaboratives pour ceux qui veulent vraiment économiser pour l'hébergement, par
0: comme
1: exemple.
0: Comme Airbnb, etc.
1: Ouais, mais il y a Home Exchange,
0: oui,
1: que tu peux échanger ta maison. Fait qu'il
0: ouais,
1: y a quelqu'un qui habite chez vous pendant que toi, tu voyages et t'habites chez les autres. Ou,
0: c'est vrai.
1: Il y en a d'autres qui offrent des hébergements en échange de travailler un peu sur le terrain,
0: oui,
1: etc.
0: Ou de garder les animaux. Moi, j'ai un ami qui a fait ça.
1: Ça vaut vraiment la peine si vous voulez économiser là-dessus. Puis, il y a aussi les fameuses cartes de points récompenses. Des fois, on peut se payer un voyage avec
0: c'est
1: ça,
0: vrai,
1: là, on y pense pas.
0: Ça vaut la peine de magasiner, ça, ça, par exemple, sa carte de crédit si vous êtes sur le point de changer de banque, etc. Là.
1: C'est ça. Puis aussi, penser à ralentir.
0: Ouais.
1: On n'est pas obligé de se brûler pendant notre voyage pour essayer de tout voir absolument en 7 jours. Soit on prend plus de temps ou soit on allège un petit peu l'horaire pour justement avoir le temps de profiter de tout.
0: Oui, c'est vrai.
1: C'est important parce que sinon on revient puis on a l'impression d'avoir rien vu.
0: Oui.
1: C'est plate.
0: Ah, certain.
1: Fait que c'est ça.
0: Moi, quand je suis allé en Californie, on est allé de deux façons.
1: OK.
0: Une plus relaxe puis l'autre plus dans le jus. J'ai vraiment préféré celle qu'on était plus relax. De
1: ben
0: un,
1: oui.
0: Ben c'est sûr qu'on avait la chance d'avoir vu une couple d'affaires qu'on avait déjà voulu voir. Donc là, on était moins pressé par le temps, mais on s'est dit, on va demander aux gens des trucs locaux. Tu sais, parfois, je suis de la gang qui aime aller à l'hôtel, mais qui aime aussi prendre un Airbnb avec des gens. Parce que avec des gens, t'es capable d'avoir les conseils des locaux vraiment.
1: Pis c'est comme ça que tu découvres pour vrai.
0: Ben oui, puis hey, c'était bien organisé. On avait une petite back, on appelle ça une maison de une mini maison en arrière de la grosse maison. Fait qu'on avait notre espace à nous, mais on avait quand même accès à quelqu'un.
1: Ça, c'est le fun.
0: C'était le meilleur des deux mondes.
1: Puis on pense aussi souvent les fameux voyages organisés, ça vaut la peine, mais techniquement là-dedans, il y a des frais qu'on voit pas, les frais cachés pour les personnes qui l'organisent.
0: Oh ben des c'est sûr qu'eux ils se font une cote là.
1: C'est ça, puis c'est oui, c'est dans un hôtel qui peut héberger tout le monde qui ont payé le voyage organisé. Fait que souvent, c'est là qu'on économise un peu moins, puis avec un budget de 6 000 $, on peut faire autant une semaine que 2 mois.
0: Ah ouais, hein? Oh oui, c'est à
1: ce point-là qu'on peut économiser en prenant notre temps.
0: Parce que c'est ça, c'est le voyageage qui coûte cher. Fait que tu sais, que tu partes une semaine ou 2 semaines, ton billet d'avion va t'avoir coûté le même prix.
1: Mais tu vas en avoir profité plus longtemps.
0: Des bons conseils, c'est où qu'on s'en va en voyage, là? Avez-vous des idées? C'est quoi votre prochaine destination? 88-723-2564. Puis si vous avez des trucs de voyage, partagez-les nous aussi. J. Scott, Woodstock. Ça s'en vient. Hey, ça a déjà joué.
1: Oui, hein?
0: En tout cas, il y a une autre chanson qui s'en vient. Je vais valider c'est quoi et je vous reviens.
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1: Ben, c'est
0: fantastique. D'ailleurs, peut-être que ce sera l'occasion de vous offrir un petit souper au resto ce soir pour parce que vous êtes peut-être veuve de hockey. Parce que, oui, Canadien poursuit sa saison, sa post-saison. C'est les séries qui se poursuivent. Puis là, on va affronter les Hurricanes de la Caroline. J'ai comme pour vous quelques petits conseils pour amener la discussion ou placoter puis avoir l'air de connaître ça si vous avez vraiment pas suivi.
1: Okay? J'en ai besoin.
0: Les trois éléments.
1: Okay. Bon.
0: Là, on est rendu à la finale de l'Est.
1: Okay.
0: Ça, c'est super important parce que c'est rare qu'on arrive là. Deuxième affaire. Si on arrive à la finale de l'Est, c'est qu'on a gagné nos deux séries précédentes. Et dans ces séries-là, OK, prenez des notes, c'est Alex Newhook qui a compté le but victorieux du match numéro 7 dans les deux séries.
1: Okay.
0: Et il n'est seulement que le deuxième dans l'histoire de la Ligue nationale de hockey à parvenir à compter deux buts victorieux d'une série dans la même post-saison. Si
1: OK.
0: Alors ça, c'est puis il est... Alex Newhook est en feu ces temps-ci. Contrairement à Amber Jacky, vous allez voir là un gars avec son nom sur son dos, c'est Ksekage, là.
1: Mm-hmm.
0: Ça se prononce Jacky.
1: OK.
0: Et lui, contrairement à Alex Newhook, il vit pas une bonne passe.
1: Ça va pas bien.
0: Vous allez pouvoir dire, ah oui, il a vraiment perdu la confiance de Martin Saint-Louis, il ne fait pas jouer à des moments clés.
1: Hey, on a l'air très intelligent avec ça.
0: Exactement. Sinon, il y a Philippe Dano.
1: Oui.
0: Philippe Dano, c'est un Québécois.
1: Oui, il vient de Victoriaville.
0: C'est possible.
1: Mm-hmm.
0: Il a joué pour le Canadien avant, puis après ça, il est allé pour les Kings de Los Angeles, puis on était bien déçus parce qu'il nous a offert la fameuse scène où est-ce que lui, il mange une pizza. Puis là, comme il est revenu, il a recommencé cette tradition de manger de la pizza durant un point de presse puis d'en offrir à tout le monde, dont Alex Newhook, qui est intolérant au lactose.
1: Ah, pauvre.
0: Ouais, c'est quand même drôle. Sinon, c'est pas mal ça.
1: OK, attends, moi j'ai une question. En tant que personne qui est pas très bonne là-dedans, là.
0: Mm-hmm.
1: Fait que là, c'est les séries provinciales?
0: Non, c'est la Ligue nationale au complet.
1: OK.
0: C'est la conférence de l'Est.
1: OK, mais après, il y a d'autres séries. Ça continue.
0: Après ça, c'est la finale de la Coupe Stanley parce qu'il y a aussi la finale de l'Ouest.
1: OK, fait que les deux sont comme en même temps, puis après ça, c'est la finale ensemble.
0: Avalanche, Golden Knights de Las Vegas. Puis après ça, dans notre série, c'est les Hurricanes de la Caroline. Puis on les a déjà affrontés. Puis c'est une équipe forte, puis ça sera pas facile.
1: OK.
0: Fait que c'est mon... j'espère avoir fait comme un résumé, parce que même moi, je suis pas tant un connaisseur que ça.
1: Je me sens vraiment plus en confiance.
0: Tant mieux!
1: Merci.
0: On va laisser ça aux professionnels. Il y a les nouvelles qui s'en viennent, et... je vais également avoir mon sujet, OK? Puis mon sujet aujourd'hui, on va parler de l'art divinatoire. Est-ce qu'on va essayer de deviner qu'est-ce qui s'en vient pour la série Canadien Hurricanes?
1: Okay.
0: Ou prédire votre avenir? Ça s'en vient un peu plus tard à Viva.
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3: Bon mercredi, ici Louis-Philippe Arnoirel. Le premier ministre Mark Carney s'est montré serein hier quant à la décision des États-Unis de suspendre brusquement un comité bilatéral de défense. La commission permanente mixte de défense, qui ne s'est pas réunie depuis 2024, a été créée en 1940 en tant qu'organe consultatif. En mêlée de presse, M. Carney a convenu que la commission est une institution de longue date, mais il a ajouté qu'il ne faudrait pas surestimer son importance. Selon lui, le Canada et les États-Unis continuent d'entretenir une coopération très étroite dans de nombreux domaines liés à la défense. En mission à Paris, la première ministre Christine Fréchette s'est fait questionner sur le programme de l'expérience québécoise par un député français. Cette question a été posée dans le cadre d'une rencontre entre la première ministre québécoise et la présidente de l'Assemblée nationale française, Yaël Braun-Pivet. En réponse à la question, Mme Fréchette a réitéré que son gouvernement va réactiver le PEQ dans le respect des seuils d'immigration qui ont été fixés à 45 000 nouveaux résidents permanents par année. Le PEC, considéré comme une voie rapide pour la résidence permanente pour les immigrants temporaires, a été stoppé en novembre 2025, provoquant une levée de boucliers. Et pour terminer, toujours au niveau provincial, sur les 65 recommandations de la Commission spéciale sur les droits des enfants et la protection de la jeunesse, présidée par Régine Laurent, 29 ont été réalisées ou largement réalisées. C'est ce qu'indique le bilan quinquennal diffusé hier. Depuis la publication du rapport en 2021, le gouvernement estime que 27 recommandations sont partiellement réalisées, 8 sont peu avancées ou non commencées. La commission Laurent a vu le jour en 2019 à la suite du décès de la fillette de Granby dans des circonstances tragiques. Les recommandations formulées par les experts avaient pour but d'éviter qu'un tel drame ne se reproduise. C'est ce qui complète vos actualités Arsenal Média. Passez une bonne journée sur nos ondes.
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5: On débute la journée aujourd'hui dans le Grand Rimouski avec un ciel qui est assez gris. On a un 60% de probabilité d'averse, surtout en début de journée, début d'après-midi, mais après ça va se dégager et on va avoir du beau soleil pour terminer la journée. Et le meilleur aujourd'hui, c'est la température qu'il va faire parce qu'on a un maximum de 18. Profitons-en. Sinon, pour le reste de la semaine, ça va être du beau soleil et des belles températures. On va être super confortable. Pas aussi confortable qu'aujourd'hui, là, mais c'est des belles températures qui nous attendent pour le reste de la semaine.

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1: C'est une nouvelle journée qui commence, la deuxième de la semaine, mais c'est mercredi aujourd'hui, ne vous faites pas avoir.
2: Non, exact.
1: Nous sommes le 20 mai et on entre dans les deux mois les plus ensoleillés de l'année.
2: Yeah.
1: C'est juste ça paraît pas à matin.
2: Ouais, c'est ça.
1: Mais bon, ça va paraître demain.
2: Ça s'en vient, la gang.
1: Et si je vous disais que vous pourriez prédire l'avenir avec quelque chose que vous avez dans votre poche?
2: Oh mon Dieu, c'est mon rêve.
1: Ah oui, les experts de l'art divinatoire seront confondus.
2: Ben voyons.
1: Sinon, au showbiz à venir.
2: Anna Tawai a pas fini de nous faire vivre de la nostalgie avec un nouveau projet qui va faire capoter plein de gens. En tout cas, moi je capote là, je tiens pas sur mon siège, je suis géante.
1: C'est fantastique. Mon sujet aussi par rapport à l'art divinatoire, on s'en vient à Viva. Il est 7h06, je l'ai peut-être déjà dit. C'est au tour de Farouko et Pépas, Viva la musique.

0: 7h09, un bon réveil en ce mercredi au Showbiz à venir. Les accusations d'agression sexuelle de Patrick Bruel ont des impacts jusqu'ici au Québec. Mais avant, tu nous parles du prochain projet d'Anne Hathaway.
1: Ah oui, je capote. Tu peux pas savoir parce que quand j'étais jeune, j'avais 3 films que j'écoutais tout le temps en rotation et il y avait Ella ensorcelée.
0: Ah ouais?
1: Ella l'ensorcelée.
0: Je connais même pas ça.
1: Ah, c'est avec Anne Hathaway et c'est une fille qui a comme une malédiction qu'elle doit obéir à tout qu'est-ce qu'on lui dit.
0: Ah ouais?
1: Donc elle est un peu enfermée dans sa chambre parce que sinon ça irait pas bien.
0: Ça s'empêche.
1: Et c'est très magique comme film. Je l'ai adoré. Et là, Anne Hathaway s'est dit, ben tant qu'à faire revivre le Diable s'habille en Prada, le journal d'une princesse, ben je vais faire revivre ça aussi.
0: Okay.
1: Donc c'est maintenant une série télé qui est en développement sur Disney+.
0: Avec Anne Hathaway?
1: Avec Anne Hathaway qui est productrice exécutive. Est-ce qu'elle va rejouer dedans? On le sait pas encore.
0: Pas.
1: Et ce film-là a été adapté du roman de Gail Carson Levin. Donc ça va être encore une fois basé sur le roman. Et là, ça devrait être plus proche du livre. C'est ça qu'on sait. Ça va suivre Ella, 16 ans, envoyée dans un pensionnat après la mort de sa mère où elle va tenter de comprendre l'origine de sa malédiction.
0: Mmh.
1: Donc, on est un peu plus dans le réaliste, je dirais. Là.
0: Dans une plus grande quête. Là.
1: Oui, c'est ça. Puis ça va aller plus loin dans les émotions aussi. Mmh. C'est ça qu'on sait pour le moment. Et on sait aussi qu'Anne Hathaway ne reprendra pas le rôle d'Ella parce qu'elle n'a plus 16 ans. Hein?
0: Non,
1: donc,
0: c'est ça.
1: C'est logique. Et le film original, si vous l'avez pas vu, allez-y. C'est magique.
0: Ouais.
1: C'est féerique. Je l'ai tellement aimé quand j'étais petite là, qu'il faut que je le réécoute, c'est certain. Mais on va pouvoir retrouver le tout sur Disney+. On n'a pas encore de date de sortie.
0: Parlant de série télé, Grey's Anatomy, ben on réactive ça.
1: Oui, c'est toujours pas fini, hein, Grey's Anatomy, la série originale.
0: T'es sûr que c'est fini?
1: Non, ça continue et maintenant, ben il va y avoir un spin-off, donc une nouvelle série qui va se passer au Texas. Donc on s'éloigne un peu de l'endroit habituel, mais c'est encore une série dans le milieu des centres hospitaliers et c'est Ellen Pompeo qui joue Meredith Grey dans la série originale qui va être productrice et exécutive. Elle a réussi vraiment à faire sa carrière autour de Grey's Anatomy.
0: Oui, c'est correct.
1: Et on ne sait pas si elle va apparaître à l'écran, par contre, mais c'est la même créatrice aussi qui va s'occuper du projet. Donc, ça va ressembler à Grey's Anatomy, mais ça va se passer au Texas.
0: Sinon, en terminant, Patrick Bruel annule des spectacles au Québec.
1: Oui, c'est 3 spectacles qui étaient prévus pour le mois de décembre qui ont été annulés, tous les spectacles qui étaient à Québec, soit à Montréal pour l'instant. Tiennent encore, mais c'est à cause de tout ce qui s'est passé avec les accusations d'agression sexuelle que Patrick Bruel a. Donc, ces spectacles du côté de Québec ont été annulés.
0: C'est quand même un peu bizarre que les spectacles de Québec soient annulés, mais pas ceux de Montréal.
1: Ben, peut-être que dans les prochains jours, la décision va se poursuivre, là.
0: Oui.
1: Très possible.
0: C'est mystérieux.
1: Mm-hmm.
0: Il est 7h12 et ensemble, on va prédire l'avenir à Viva après Charlotte Cardin et The Way We Touch. Un bon réveil, vous êtes avec Danae et Jay. On passe ça de même à Viva avec du saxophone.

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2: Il est 7h15, c'est le fun d'avoir de vos nouvelles par téléphone au 88-723-2564. Allô, Viva, qui est là?
3: Salut, Jay, c'est Lelou de Lévalée.
2: Salut, qu'est-ce qu'on peut faire pour toi matin?
3: C'est la fête à Madame Linda Roussy du Dolorama d'Amcouy.
2: Bon, ben parfait, on lui souhaite bonne fête. Merci, Lorraine.
3: OK, bye-bye, bonne journée. Bye.

0: Hey, un bon réveil, bon mercredi. J'espère que ça va bien malgré la grisaille, que vous êtes capable de peser sur le gaz puis de partir ça du bon pied. Non, mais si on en va ça dans le cours, Roger. Crois-tu aux arts divinatoires? Tu sais, ceux qui tirent au tarot, là, puis qui lisent la boule de cristal, puis les feuilles de thé, puis les lignes de la main?
1: Je peux pas dire que je n'y crois pas. Okay. Parce que toutes les expériences que j'ai eues se sont avérées vraies.
0: C'est-tu vrai?
1: À chaque fois, là. Mais j'avais une amie qui utilisait surtout son pendule, là. Mais c'est fou, là. À un moment donné, j'étais comme, on va arrêter parce que tout se réalise.
0: Oui, mais c'est une amie, elle te connaît tellement bien en même temps.
1: Ben oui, mais elle pouvait pas prédire que telle personne allait avoir telle note à un examen, là. Mais je te jure que le pendule a eu la bonne réponse.
0: C'est-tu la plus grosse affaire que tu t'es fait prédire?
1: Ah, il y avait plein d'affaires. Est-ce qu'on passait des examens? On le demandait, puis à chaque fois c'était vrai, mais ça, peut-être que ça nous motivait. T'sais. À chaque fois, je suis comme, est-ce que c'est parce que j'ai vu ça que ça m'a motivé, mettons, à plus étudier?
0: Ça se peut.
1: Fait qu'on le faisait sur d'autres personnes pour essayer de savoir.
0: Moi, ma mère a tiré au tarot.
1: Okay? Ouais.
0: Puis à un moment donné, j'avais 8 ans. Puis elle était chez ma grand-mère, qui habitait un peu plus loin dans le village. C'était le mois de mars, puis je marchais pour revenir de l'école. Ma grand-mère avait un petit chien, OK, qui s'appelait... je me rappelle pas. Monsieur Dido. Okay. Monsieur Dido, c'était son nom. C'était un petit chien. Il était beau. Là, je suis arrivé. Puis ma mère avait tiré aux cartes ma grand-mère. Puis elle avait dit, oh mon Dieu, il y a un petit garçon aux yeux bruns qui va avoir quelque chose de terrible. Puis là, les deux se sont mis à paniquer au moment où je me suis fait mordre dans ma face par le chien.
1: Pour vrai?
0: Oui! Il a fallu me descendre à l'urgence, puis que j'aille des points de suture, puis on fait euthanasier le chien, puis que j'ai un vaccin contre la rage, tout le kit, là.
1: Ben, tu vois, c'est ce genre d'affaire-là qui me fait dire, je pense qu'il y a un peu de vérité.
0: Je suis bien embêté.
1: Mm-hmm.
0: Je suis un grand sceptique. Mais là, les 10 heures de Bonaventure font face à un nouveau fléau. Il y a une étude qui a été présentée qui explore que les lecteurs de tarot intègrent de plus en plus les outils d'intelligence artificielle comme ChatGPT dans leur pratique.
1: Oh non!
0: Ils se sont rendus compte qu'il y a 30% d'entre eux qui utilisent l'intelligence artificielle pour accélérer le processus de lecture de l'avenir.
1: Tu vois, moi, je vais me faire tirer au tarot puis quelqu'un me sort ChatGPT. Je pars.
0: Ben oui, c'est ça.
1: C'est frustrant.
0: Parce qu'ils disent que ceux qui l'utilisent, là, que l'autodoute et le besoin d'une perspective extérieure sont des motivations clés. Puis aussi pour l'accélération de la lecture, puis ça permet d'être plus productif. Je suis comme, OK.
1: Je comprends.
0: Mais le 70% d'autres des 10 heures de bonne aventure, des gens de l'art divinatoire disent, ouais, mais ça va nuire à ton intuition.
1: Oui, puis je sais pas pourquoi j'ai moins tendance à croire qu'est-ce que la personne va me dire si elle utilise ChatGPT plutôt que si elle l'utilise pas.
0: Ah, c'est quelque chose, hein?
1: Je suis comme ton don, il est censé fonctionner sans intelligence artificielle.
0: Sinon c'est quoi l'intérêt? Je vais demander à Gemini, ChatGPT et Claude de me prédire l'avenir.
1: Mais non, je fais pas confiance si l'intelligence artificielle en fait partie.
0: Ben, c'est ça, mais on devrait essayer, voir, tu sais, de dire à ChatGPT, là, moi j'ai des formations là-dedans. Là.
1: Ouais.
0: On va le faire, okay?
1: OK?
0: On va essayer de prédire la série canadien Hurricanes.
1: Hey, t'imagines-tu que t'as la bonne réponse?
0: Hey, ça serait incroyable.
1: OK.
0: Ça serait complètement fou. Puis sachez qu'il y a quand même un tiers des Nord-Américains qui pratiquent l'art divinatoire, qui vont voir quelqu'un ou qui aime ça se faire prédire l'avenir.
1: Ah ouais?
0: Un tiers!
1: C'est beaucoup!
0: Ben regarde, tu fais partie du tiers.
1: Ben, moyennement, tu sais, mon ami me le faisait.
0: Mais tu l'as fait!
1: Mais j'étais pas celle qui trippait le plus.
0: Non, mais tu l'as fait pareil!
1: Oui, je l'ai fait pareil, quelques fois.
0: Moi aussi, je l'ai déjà fait. On l'a déjà fait en studio ici.
1: Mais tu sais, moi, tant que c'est pas une planche de Ouija, ça va.
0: Oh,
1: ça, par exemple.
0: C'est l'au-delà qui te fait pas triper.
1: Oui, non, ça marcherait pas.
0: Restez avec nous, on va prédire, grâce à l'intelligence artificielle, j'y crois pas, qui va gagner la série canadienne Hurricanes un peu plus tard. Comme ça, vous allez avoir quelque chose à dire au match ce soir, peut-être. Et là, on a un hit souvenir qui va vous rappeler vos belles années au Chameau, à l'Hôtel Gagnon ou encore chez Pull. Je vous avertis, vous allez triper. Ça s'en vient, faut que vous restiez à Viva.
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14: Bon mercredi, ici Louis-Philippe Arnoirel. Le premier ministre Mark Carney s'est montré serein hier quant à la décision des États-Unis de suspendre brusquement un comité bilatéral de défense. La commission permanente mixte de défense, qui ne s'est pas réunie depuis 2024, a été créée en 1940 en tant qu'organe consultatif. En mêlée de presse, M. Carney a convenu que la commission est une institution de longue date, mais il a ajouté qu'il ne faudrait pas surestimer son importance. Selon lui, le Canada et les États-Unis continuent d'entretenir une coopération très étroite dans de nombreux domaines liés à la défense. En mission à Paris, la première ministre Christine Fréchette s'est fait questionner sur le programme de l'expérience québécoise par un député français. Cette question a été posée dans le cadre d'une rencontre entre la première ministre québécoise et la présidente de l'Assemblée nationale française, Yaël Braun-Pivet. En réponse à la question, Mme Fréchette a réitéré que son gouvernement va réactiver le PEQ dans le respect des seuils d'immigration qui ont été fixés à 45 000 nouveaux résidents permanents par année. Le PEC, considéré comme une voie rapide pour la résidence permanente pour les immigrants temporaires, a été stoppé en novembre 2025, provoquant une levée de boucliers. Et pour terminer, toujours au niveau provincial, sur les 65 recommandations de la Commission spéciale sur les droits des enfants et la protection de la jeunesse, présidée par Régine Laurent, 29 ont été réalisées ou largement réalisées. C'est ce qu'indique le bilan quinquennal diffusé hier. Depuis la publication du rapport en 2021, le gouvernement estime que 27 recommandations sont partiellement réalisées, 8 sont peu avancées ou non commencées. La commission Laurent a vu le jour en 2019 à la suite du décès de la fillette de Granby dans des circonstances tragiques. Les recommandations formulées par les experts avaient pour but d'éviter qu'un tel drame ne se reproduise. C'est ce qui complète vos actualités Arsenal Média. Passez une bonne journée sur nos ondes.
1: On débute la journée aujourd'hui dans le Grand Rimouski avec un ciel qui est assez gris. On a un 60% de probabilité d'averse, surtout en début de journée, début d'après-midi, mais après ça va se dégager et on va avoir du beau soleil pour terminer la journée. Et le meilleur aujourd'hui, c'est la température qu'il va faire parce qu'on a un maximum de 18. Profitons-en, sinon pour le reste de la semaine, ça va être du beau soleil et des belles températures. On va être super confortable, pas aussi confortable qu'aujourd'hui, là, mais c'est des belles températures qui nous attendent pour le reste de la semaine.
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0: Il est 7h29. La gang, vous êtes pas prêts, OK? J'ai demandé à l'intelligence artificielle de prédire la série, l'issue de la série Canadien Hurricane.
1: OK.
0: C'est tellement bon!
1: Il arrête pas de répéter ça, mais il veut rien me dire. Fait que je suis pas au courant du tout, là.
0: J'ai pas le choix de me transformer en Nostradagé. Et de me faire le messager de la prophétie.
1: Nostradagé.
0: Alors, hey, c'est bon, pour vrai, là. Restez avec nous, vous allez capoter. Mais pour tout de suite, Fergie Ludacris, en plein milieu des années 2000.

0: Mesdames et messieurs, veuillez accueillir Nostradagé.
1: C'est moi, le lecteur de l'avenir, grâce à l'intelligence artificielle. Maintenant qu'on a appris qu'il y a le tiers des 10 heures de Bonaventure qui utilisent l'intelligence artificielle, je me suis dit pourquoi pas me rendu là. Alors installez-vous confortablement parce que les astres, les nombres et les vibrations du calendrier de cette finale de l'Association de l'Est viennent de parler, mes amis. La confrontation entre les Canadiens de Montréal et les Hurricanes de la Caroline ne va pas seulement se jouer sur la glace, mais également dans les forces invisibles de l'univers. Trois éléments ont été utilisés. L'alignement du zodiaque, la numérologie des forces en présence et le décalage, le décodage de l'horaire. Premier, l'alignement du zodiaque. Oh, les éléments en guerre. Nous sommes en plein cœur de la saison du Gémeaux actuellement. C'est un signe d'air. Les Hurricanes, on pourrait les qualifier comme l'air déchaîné. Quoi de plus logique que de parler d'un ouragan pour briller sous un signe d'air?
0: Wow.
1: Ils ont balayé leurs deux premières séries, 8 matchs d'affilée. Ils incarnent la tempête.
0: Oh.
1: Les Canadiens, c'est le feu sous la glace. Le CH est né un 4 décembre 1909 sous le signe du Sagittaire. C'est un signe de feu. Feu et air.

0: S'alimentent mutuellement, l'air de la Caroline va faire grandir le feu montréalais. Numéro 2, la numérologie, des forces en présence. Alors, faut calculer, là. C'est un calcul compliqué, fait que je veux vous épargner ça. Ça parle de Buffalo, puis le septième match, toutes sortes de patentes de même, c'est pas intéressant. Troisième élément, le décodage de l'horaire. On regarde les dates de la série à travers le prisme de la numérologie quotidienne. Okay. Et on peut arriver avec un seul chiffre, avec plein de calculs savants compliqués. Alors, le match numéro 1 de la série, c'est aujourd'hui le 20... Le 20 mai. Là, ça incarne la vibration numéro 9. Ça accomplit un cycle. L'invincibilité des Hurricanes arrive à son terme.
1: Oh.
0: Le doute va s'installer. Du côté du Canadien, on regarde également toutes sortes de chiffres et c'est compliqué, puis je vais m'abstenir de vous donner davantage de résultats. J'arrive avec, attention, tenez-vous bien.
1: Oh, je suis stressée.
0: La prophétie finale. Je lis dans mes cartes, dans le ciel, dans la vibration. Et ça pointe vers un dénouement inévitable. Entre le Canadien et la Caroline, la puissance des Hurricanes va s'affaiblir car Montréal possède le feu sacré et la mémoire des miracles.
1: Okay.
0: La fatigue physique des Canadiens sera compensée par une force astrale supérieure à domicile. Donc le verdict des astres dit que les Canadiens de Montréal vont remporter la série en 6 matchs.
1: Ah, oh, c'est le fun, ça!
0: C'est la prédiction de Nostradamus! Et c'est tout.
1: Ah, oh, c'était bon!
0: Mais il y a des chiffres, il y a des vibrations, il y a des dates, il y a le Zodiac. Il y a tellement d'éléments là-dedans dans ce calcul-là.
1: C'est fabuleux.
0: J'ai de la misère à croire que l'intelligence artificielle n'est pas capable de prédire quelque chose. On s'en reparle dans 2 semaines.
1: C'est okay? Ça. Si ça arrive pour vrai...
0: Ouais.
1: Je vais demander tout à ChatGPT.
0: 6 matchs, ça veut dire qu'on a droit à 2 matchs perdants. Ce sera peut-être le premier ce soir, vous pourrez dire, ils l'ont dit à la radio.
1: C'est ça, tant qu'ils gagnent à la fin, on est correct.
0: Il y a rien que je crois de ça, mais bon, on l'aurait essayé.
1: On sait jamais.
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0: Hey, on a un erratum à faire. Là, Nostradagé a prédit la série Hurricanes canadien grâce à son art divinatoire artificiel.
1: Exact.
0: Et a prédit une victoire du Canadien. Et durant la lecture de l'art divinatoire, ça aurait dû me mettre la puce à l'oreille. Il y avait des de la numérologie avec les dates.
1: Puis là, mais on se rappelle que t'as voulu skipper la numérologie.
0: Oui, c'est ça. Ça disait match numéro 1, 21 mai. Mais moi, dans ma tête, le match, c'était à soir, mais c'est pas ça.
1: Mais à soir, on est le 20, donc le match, c'est demain. Mais les prédictions de Nostradagé...
0: Les prédictions ont les bonnes dates.
1: Oui.
0: C'est moi qui ai les mauvaises dates.
1: Fait que c'est une bonne prédiction, on pense.
0: Je trouve encore une fois que l'intelligence artificielle est meilleure que moi en général. Tu es capoté. Ah, Amir, longtemps, c'est ce qui s'en vient en musique, mais surtout, vous pourrez avoir le contrôle de ce qui joue ici à Viva dans un moment.
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0: Ah ben, si vous êtes chanceux, vous avez quelques percées de soleil actuellement, alors profitez-en bien. 7h48, l'heure est au choix avec le... Voilà ta toune! Qu'est-ce que vous avez le goût d'entendre? J'ai décidé de partir ça sur les chapeaux de roue. On en a parlé hier et je me suis dit pourquoi pas la jouer aujourd'hui. Elle fait sensation, elle a tout remporté au dernier Country Music Awards. Voici Ella Langley, mon choix avec Choosing Texas.
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0: Ça fait pas sortir le soleil, je sais pas qu'est-ce que ça fait.
2: Moi, je trouve que t'es pas mal compétitif, Jay. Donc, tu parlais de faire sortir le soleil. Je pense que la mienne est encore mieux pour ça.
0: Ouais.
2: C'est tellement estival avec le duo de Ed Sheeran et de Camila Cabello et Bam Bam.
0: Bon choix. Uh-huh. Maintenant, à vous de voter. J'aimerais pas ça être à votre place. Vous pouvez faire ça par texto 418-723-2564 et ça va jouer tout de suite après les nouvelles à 8h. Alors, attendez pas. Une chose est sûre, c'est que celle-là va vous faire patienter en bonne et due forme. Jelly Roll et Shaboozy, Amen, à Viva.

0: Hey, c'est le fun qu'on commence la journée ensemble et d'avoir de vos nouvelles également par texto.
1: Oui, il y a Nancy qui a écrit pour te dire un beau message. Là. Elle dit merci d'être de retour, j'adore ta voix le matin.
0: Oh.
1: Elle voulait savoir aussi la prédiction que Nostradamus avait fait là, pour la partie des Canadiens, parce qu'elle aussi elle a un pôle au travail et il faut qu'elle dise aujourd'hui qu'est-ce qu'elle veut. Là.
0: Les Canadiens en 6. Voulez-vous, gars, j'ai la numérologie là ici, puis c'est bien intéressant. Les dates clés de la série à travers le prisme de la numérologie. Le match numéro 1 et le match numéro 2, c'est-à-dire demain et le 23 en Caroline. Le 21 mai, vibration numéro 9. On parle de l'accomplissement et de la fin d'un cycle. L'invincibilité des Hurricanes, le cycle du 8-0, 8 matchs consécutifs qui ont gagné, arrive à son terme. Le doute va s'installer. Les planètes indiquent un partage des honneurs à Raleigh. Donc, on estime une victoire, une défaite sur la route.
1: OK.
0: Match numéro 3 et 4, 25 et 27 mai à Montréal. Le 25 mai est une journée sous la vibration 4, la fondation, la maison, le Centre Bell. Le public montréalais va littéralement transcender l'équipe. Match numéro 4, 27 mai, vibration numéro 6, l'harmonie et l'équilibre. Ce sera un chef-d'œuvre tactique. Montréal prend les commandes de la série. Alors, on s'imagine qu'ils vont arriver à 3-1. Match numéro 5, le 29 mai, le basculement. Le 29 mai, vibration 8, la Caroline, dos au mur chez elle, retrouve sa puissance brute pour prolonger le plaisir. 3-2. La pleine lune, parce qu'on arrive à la pleine lune,
1: oui,
0: le 31 mai, la vibration 1, le match numéro 6, le renouveau, le commencement, c'est le moment de la délivrance pour le Canadien.
1: Fait qu'il va gagner.
0: Oui! 4-2 la série en 6 matchs, c'est ça qui va se passer.
1: OK, parfait. Donc Nancy, j'espère que tu as tout noté, c'était tout ça. Hey, en passant, Jay, on a un autre texto là,
0: ben
1: de Aline qui dit qu'il faudrait demander à Nostradamus c'est quelle chanson du Voilà ta toune qui va gagner. Il y a beaucoup de calculs à faire là présentement.
0: Il est trop tôt. Nostradamus est déjà parti sur sa planète. Alors va falloir attendre pour le savoir, mais sache que il y a deux bons choix. Ella Langley, Choose in Texas, c'est la team à Jay. Camila Cabello, Ed Sheeran et Bam Bam, c'est l'équipe à Danae. Vous votez au 88-723-2564. Il est trop tôt pour prédire. Dire quoi que ce
1: Parfait.
0: Soit à Viva.
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3: Bon mercredi, ici Louis-Philippe Arnoirel. Le premier ministre Mark Carney s'est montré serein hier quant à la décision des États-Unis de suspendre brusquement un comité bilatéral de défense. La commission permanente mixte de défense, qui ne s'est pas réunie depuis 2024, a été créée en 1940 en tant qu'organe consultatif. En mêlée de presse, M. Carney a convenu que la commission est une institution de longue date, mais il a ajouté qu'il ne faudrait pas surestimer son importance. Selon lui, le Canada et les États-Unis continuent d'entretenir une coopération très étroite dans de nombreux domaines liés à la défense. En mission à Paris, la première ministre Christine Fréchette s'est fait questionner sur le programme de l'expérience québécoise par un député français. Cette question a été posée dans le cadre d'une rencontre entre la première ministre québécoise et la présidente de l'Assemblée nationale française, Yaël Braun-Pivet. En réponse à la question, Mme Fréchette a réitéré que son gouvernement va réactiver le PEQ dans le respect des seuils d'immigration qui ont été fixés à 45 000 nouveaux résidents permanents par année, le PEC, considéré comme une voie rapide pour la résidence permanente pour les immigrants temporaires, a été stoppé en novembre 2025, provoquant une levée de boucliers. Et pour terminer, toujours au niveau provincial, sur les 65 recommandations de la Commission spéciale sur les droits des enfants et la protection de la jeunesse, présidée par Régine Laurent, 29 ont été réalisées ou largement réalisées. C'est ce qu'indique le bilan quinquennal diffusé hier. Depuis la publication du rapport en 2021, le gouvernement estime que 27 recommandations sont partiellement réalisées, 8 sont peu avancées ou non commencées. La commission Laurent a vu le jour en 2019 à la suite du décès de la fillette de Granby dans des circonstances tragiques. Les recommandations formulées par les experts avaient pour but d'éviter qu'un tel drame ne se reproduise. C'est ce qui complète vos actualités Arsenal Media. Passez une bonne journée sur nos ondes.
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5: On débute la journée aujourd'hui dans le Grand Rimouski avec un ciel qui est assez gris. On a un 60% de probabilité d'averse, surtout en début de journée, début d'après-midi, mais après ça va se dégager et on va avoir du beau soleil pour terminer la journée. Et le meilleur aujourd'hui, c'est la température qu'il va faire parce qu'on a un maximum de 18. Profitons-en. Sinon, pour le reste de la semaine, ça va être du beau soleil et des belles températures. On va être super confortable. Pas aussi confortable qu'aujourd'hui, là, mais c'est des belles températures qui nous attendent pour le reste de la semaine.

0: Il est 8h01. Bon réveil, bon mercredi 20 mai. Quelques percées de soleil. Le brouillard se lève dans les endroits où est-ce qu'il y en a. Sinon, c'est un ciel gris qui pourrait peut-être, justement, comme tu l'as dit, s'améliorer.
1: On espère, en tout cas.
0: Ouais, on croise les doigts serrés. Et là, tu nous réserves une grosse nouvelle, un grand changement.
1: Une grosse solution aux fameuses toilettes publiques dans les festivals. Hey, ouais.
0: C'est quelque chose, pareil.
1: On en a tous besoin de cette solution.
0: Un grand soulagement.
1: Oui.
0: Mais pour tout de suite, voici le Voilà ma toune, parce que vous l'avez choisi. Puis je suis pas ben surpris, parce que à chaque fois qu'elle joue, tout le monde nous appelle pour savoir c'est quoi le titre de cette chanson-là. Ouais. Puis c'est donc ben bon. Puis c'était mon choix du Voilà ta toune aujourd'hui. Elle a tout raflé au dernier gala de la musique country. Ella Langley débarque à Viva avec son ambiance country relax, comme dirait mon père, de la musique de chemin de terre.
1: Oh,
0: oh oui, mais ça fait du bien. Ça nous amène jusqu'au travail. Ella Langley, Choosing Texas, à Viva.

0: Au showbiz, Danaé, on va parler de la fin annoncée de la file des toilettes dans les festivals. Est-ce un grand soulagement? Mais avant toute chose...
1: Le fameux Piano Man, oui. Ben, on va en entendre parler beaucoup parce que Billy Joel va faire l'objet d'un film biographique qui va être fait par celui qui a travaillé sur Michael, le film biographique, oui, de Michael Jackson, qui a eu vraiment des bonnes critiques. Donc là, cette fois-ci, on va, dans Billy and Me, raconter les années de formation de Billy Joel à partir du début, là, dans les années 1960. Quand même, c'est vieux cette chanson-là,
0: ben,
1: on
0: oui,
1: y pense pas, mais c'est sorti en 1973.
0: Ouais.
1: Et ça va être à travers les yeux de son ancien gérant, le premier gérant de Billy Joel, Erwin Mazur, qu'on va pouvoir suivre le tout, et aussi son vieux compagnon de route, le batteur John Small, qui va être consultant sur le film.
0: Okay.
1: Pour l'instant, on n'a pas d'autres nouvelles, mais ça semble bien s'enligner là, pour être assez respectueux de qu'est-ce qui s'est passé pour de vrai avec des personnes qui l'ont vraiment vécu.
0: Sinon, là, tu nous parles d'un grand virage pour les festivals, entre autres, durant l'été.
1: Oui, surtout les gros festivals qu'on veut pas dépenser $1 milliard.
0: Non,
1: ben,
0: non.
1: On va pouvoir les écouter dans notre salon.
0: Pardon?
1: Dans le confort. Oh oui.
0: En direct?
1: En direct. Hein? C'est Disney Plus qui viennent d'annoncer le tout. Donc, on va pouvoir assister cette année à Bonnaroo, à Lollapalooza et à Austin City Limits.
0: Ah.
1: Ce sont des gros festivals là, aux États-Unis.
0: Ben oui.
1: Et dans ces festivals, on retrouve Noah Kahan cette année, Tate McRae, Charlie XCX, Smashing Pumpkins. Donc tout ça, ça va être des performances qui vont être diffusées en direct. Mais est-ce que ça va tout être les performances tout au long de la journée? Ça, on le sait pas. On va savoir au courant de la semaine juste avant. Là. Et il va y avoir des entrevues, des coulisses aussi dans les festivals. Donc ça va être bien intéressant de voir ça. Et c'est surtout une très belle solution pour ceux qui aimeraient aller à ces grands festivals,
0: ben
1: mais qui
0: oui,
1: n'aiment pas les foules parce que c'est des foules assez impressionnantes.
0: C'est vrai que c'est pas pour tout le monde, les
1: non,
0: festivals
1: vraiment
0: de genre,
1: pas.
0: Là, tu sais, moi, je suis...
1: Pas les gros, là.
0: Non, ouais, non, moi, je voudrais être un consommateur de ça, moi. Austin City Limits, là, ça me parle quand même.
1: Ah, ouais, même ouais, avec la grosse foule?
0: Ah, non, non, non.
1: OK.
0: Regardez de chez nous.
1: Pio, j'étais genre, OK, vas-y.
0: Hey, un grand souvenir avant que je risque de me faire mal à Viva. Voici Starship en 87.

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2: Ah, ben là, ça c'est Vincent Vallière qui vient de partir. Je peux pas le choix, on n'a pas le choix
3: c'est
2: de la
3: correct,
2: jouer.
3: C'est trop correct.
2: Bon. Après, coin CG, question d'ordre général qui me fait mal passer. Il est 8h13, un bon réveil. Merci d'avoir choisi Viva pour commencer votre journée.

0: Notre rouquin Vincent Vallière s'en vient dans deux semaines dans la région.
1: Oui.
0: Pour peut-être regarder la fin de la série Canadien Hurricanes. Hey, ça m'étonnerait pas. Faudrait que je le texte pour lui dire, hey, c'est où qu'on va regarder la game? Je suis sûr qu'il va me répondre.
1: Ah, il dirait oui.
0: Ah, hey,
1: c'est
0: certain.
1: Sûr.
0: Mais là, comme son show c'est vendredi, il y a de très fortes chances qu'il soit pas avec nous le matin.
1: Ouais.
0: À moins qu'il vienne la veille pour s'offrir une petite escapade.
1: Ça serait le fun.
0: Ouais, on aimerait ça le retrouver parce qu'il nous avait fait un beau spécial dans le temps des fêtes quand même. Il est 8h16. Ah, mais là, c'est moins drôle. Coincé de Jay. Une question.
1: Ah, j'aime tellement ce moment à chaque matin où je te pose une question de connaissance générale et le but, c'est que tu aies la mauvaise réponse.
0: Je connais généralement rien.
1: Ben, il faut bien prouver que tu sais pas tout, hein.
0: Mmh.
1: Aujourd'hui, on s'attaque aux fruits.
0: Oh, oui, c'est mon point faible.
1: Ben oui, clairement. Je veux savoir, quel est le nom qu'on donne à la partie blanche à l'intérieur d'un citron?
0: Si
1: tu coupes le citron en deux,
0: oui.
1: T'as le jaune, t'as le blanc, puis t'as les petits quartiers dedans.
0: OK, toi, c'est autour du quartier.
1: Ouais.
0: C'est pas au centre.
1: Non, autour, après le zeste.
0: Ouais. Ouais, bonne question, j'ai aucune idée. Je vais prendre les choix de réponse.
1: Albédo, Flavédo ou Péridô?
0: Je vais y aller avec Albédo.
1: Albédo?
0: Ouais, s'il vous plaît.
1: Bonne réponse!
0: Ah oui!
1: Oui.
0: J'ai aucune idée, je suis allé au pif.
1: On appelle ça aussi le ziste. C'est la partie qui est le plus amère.
0: Le ziste?
1: Oui, ziste.
0: Il y a zeste et ziste.
1: Oui, ben le zeste, c'est la partie externe, aussi appelée flavédo.
0: OK.
1: Et sinon, albédo, ben c'est la partie blanche interne.
0: Ah ouais? Puis l'autre que t'as nommé, c'est quoi?
1: Péridô, c'était
0: ça,
1: juste...
0: Ça, tu as inventé toute
1: ouais,
0: pièce.
1: Ouais, c'était juste pour essayer de te tromper, mais hey, ça n'a pas marché.
0: Mais le zeste et le ziste?
1: Ouais.
0: Hey, là, j'ai vraiment appris quelque chose.
1: Ben c'est ça,
0: pas mal plus sexy que albédo, pour vrai, là.
1: Ouais. Ziste, zeste, mais en même temps, on dirait que tu fais une faute. Si t'écris à quelqu'un, voici le ziste d'un citron, il va te dire, t'as fait une faute.
0: Qu'est-ce que tu dis ça?
1: Je sais pas, moi.
0: Tu écris à quelqu'un, voici le ziste du... Qu'est-ce que tu fais? C'est cool, tu fais, mais c'est même pas une recette, tu l'écris, c'est comme tu le textes.
1: Mais tu peux écrire, n'utilise pas le ziste. On n'utilise pas l'albédo.
0: Ouais, c'est vraiment important.
1: En faisant
0: ça, il va s'empoisonner.
1: Mais c'est parce que c'est amer.
0: Le ziste!
1: Si tu mets ça dans ta recette, ça va être moins bon.
0: Qu'est-ce que t'écris en texto, Danaé? Je suis content qu'on s'envoie juste des memes sur Instagram, parce que sinon, pour vrai, j'aurais peur.
1: Mais j'ai jamais écrit, c'est juste un exemple.
0: Puis sais-tu quoi? Ça arrivera jamais non plus que tu vas écrire ça. Voyons donc! Cœur de pirate à Viva pendant que je suis découragée.

0: Cœur de pirate, mélancolie, Aviva, un bon réveil à 8h22 et on est encore très fort dans le dossier du ziste de citron. C'est après le zeste, il y a le ziste, la partie blanche.
1: Oui, la partie blanche amère et Manon Fournier de Baie-Comeau nous a écrit pour nous dire justement qu'elle avait bien ri.
0: Ben oui, parce que là, Danaï dit, ben vous le saurez la prochaine fois que vous testez ziste. Mais qui fait ça? Jamais, personne, ça arrive.
1: Personne va tester ça, mais si un jour, oui, envoyez-nous un screenshot.
0: Oui, ben oui, c'est sûr.
1: On veut savoir.
0: Dans les prochaines minutes, Danaï va nous donner un truc de voyage. Partir 2 mois pour le même prix que 2 semaines. C'est complètement fou. Ça s'en vient après les nouvelles.
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10: Bon mercredi, ici Louis-Philippe Arnoirel. Le premier ministre Mark Carney s'est montré serein hier quant à la décision des États-Unis de suspendre brusquement un comité bilatéral de défense. La commission permanente mixte de défense, qui ne s'est pas réunie depuis 2024, a été créée en 1940 en tant qu'organe consultatif. En mêlée de presse, M. Carney a convenu que la commission est une institution de longue date, mais il a ajouté qu'il ne faudrait pas surestimer son importance. Selon lui, le Canada et les États-Unis continuent d'entretenir une coopération très étroite dans de nombreux domaines liés à la défense. En mission à Paris, la première ministre Christine Fréchette s'est fait questionner sur le programme de l'expérience québécoise par un député français. Cette question a été posée dans le cadre d'une rencontre entre la première ministre québécoise et la présidente de l'Assemblée nationale française, Yaël Braun-Pivet. En réponse à la question, Mme Fréchette a réitéré que son gouvernement va réactiver le PEQ dans le respect des seuils d'immigration qui ont été fixés à 45 000 nouveaux résidents permanents par année. Le PEC, considéré comme une voie rapide pour la résidence permanente pour les immigrants temporaires, a été stoppé en novembre 2025, provoquant une levée de boucliers. Et pour terminer, toujours au niveau provincial, sur les 65 recommandations de la Commission spéciale sur les droits des enfants et la protection de la jeunesse, présidée par Régine Laurent, 29 ont été réalisées ou largement réalisées. C'est ce qu'indique le bilan quinquennal diffusé hier. Depuis la publication du rapport en 2021, le gouvernement estime que 27 recommandations sont partiellement réalisées, 8 sont peu avancées ou non commencées. La commission Laurent a vu le jour en 2019 à la suite du décès de la fillette de Green Bay dans des circonstances tragiques. Les recommandations formulées par les experts avaient pour but d'éviter qu'un tel drame ne se reproduise. C'est ce qui complète vos actualités Arsenal Média. Passez une bonne journée sur nos ondes.
1: On débute la journée aujourd'hui dans le Grand Rimouski avec un ciel qui est assez gris. On a un 60% de probabilité d'averse, surtout en début de journée, début d'après-midi, mais après ça va se dégager et on va avoir du beau soleil pour terminer la journée. Et le meilleur aujourd'hui, c'est la température qu'il va faire parce qu'on a un maximum de 18. Profitons-en, sinon pour le reste de la semaine, ça va être du beau soleil et des belles températures. On va être super confortable, pas aussi confortable qu'aujourd'hui, là, mais c'est des belles températures qui nous attendent pour le reste de la semaine.
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0: Bon début de mercredi dans l'Est du Québec. CJ et Danaï qui sont avec vous pour commencer votre journée du bon pied dans le jardin de Dana. On va partir en voyage pour 2 mois pour aussi cher qu'une semaine.
1: Hey, ça vaut la peine, mais avant de vous donner ces trucs, voici Billie Eilish et la chanson la plus écoutée en 2024, Birds of a Feather.

0: là. On prépare nos vacances pour pas cher.
1: Exactement. Avant de commencer, Jay, est-ce que t'es du genre à faire un court voyage puis tout condenser ou un très long voyage?
0: Ah, bonne question. Je pense que on est tous... J'aimerais ça faire un long voyage. Mmh. C'est pas possible.
1: Ouais.
0: Je préférerais partir longtemps puis faire des affaires puis prendre le beat de la place que de tout condenser parce que on revient aussi fatigué quand on est parti quand on fait ça.
1: Ben il y a ça puis aussi on économise beaucoup moins si on fait un petit voyage.
0: C'est vrai.
1: Oh que oui, on pense souvent que tu sais une semaine ben ça va être juste parfait, on dépensera pas trop, on va en profiter etc. Mais selon plusieurs spécialistes de voyage comme Lonely Planet, Forbes oui. etc. Ben c'est la durée du voyage qui dépend de du coût qu'on va avoir. Donc si on fait une semaine, ben ça peut avoir le même prix qu'un mois ou deux mois même de voyage.
0: Ce qui coûte le plus cher, c'est le transport.
1: Exactement, il y a le transport, mais aussi le mode urgence dans lequel on est quand on commence à voyager rapidement.
0: Ouais.
1: On veut tout faire, tout voir
0: oui.
1: en quelques jours, donc
0: oui.
1: on réfléchit pas vraiment. Là, on est comme ok, on va aller à telle place, ça coûte de l'argent, c'est pas grave, on va essayer tous les restos trois fois par jour. Donc c'est ça qui,
0: mm-hmm.
1: qui coûte cher, les billets coupe-fil aussi. On veut pas attendre, on veut en profiter rapidement,
0: c'est
1: donc
0: vrai?
1: On dépense plus. Donc tout ça, ben ça se rajoute, ça coûte super cher. Puis on a un manque de flexibilité aussi souvent. Tu sais, on veut partir telle date à telle date, mais souvent les billets d'avion là. Un jour avant, un jour après, des fois c'est là qu'on peut économiser
0: oui,
1: aussi.
0: Oui, c'est vrai.
1: Donc faut faire attention à ça. Puis vu qu'on bouge constamment, ben on vide plus rapidement notre portefeuille. Si on fait 4 villes en 7 jours là,
0: ben oui.
1: beaucoup de transport.
0: Ben
1: comme
0: oui.
1: tu disais, c'est ça
0: c'est
1: qui
0: ça.
1: Coûte cher. Les restos aussi. Donc j'ai trouvé pour vous des trucs pour vous aider à économiser. Premièrement, vivre comme des locaux.
0: Ah oui, 100%. Comme ça, tu cuisines. Tu visites des petites places.
1: C'est ça. Juste par exemple, une journée où on cuisine à la place d'aller au resto. Ça nous fait pas mal économiser.
0: Ben, c'est au moins 100 piastres.
1: Ben oui, prendre le métro au lieu d'un taxi qui
0: oui.
1: coûte super cher. Prendre
0: oui.
1: le même transport en commun que les personnes qui vivent là font.
0: Oui!
1: Ça permet d'économiser. Puis transformer le voyage aussi en expérience à la place d'avoir une checklist de tous les moments les plus instagrammables. Mmh. C'est pas ça le but, c'est d'en profiter. Il y a aussi des activités gratuites un peu partout qu'on
0: ah,
1: oublie.
0: Ouais.
1: Ben oui, des musées, des fois, ils ont des journées gratuites.
0: C'est vrai, quand t'es, mm-hmm. quand t'es là juste une semaine, t'as pas le temps de regarder ça, mais si t'es là un mois, t'es capable de trouver la journée gratuite du mois.
1: C'est ça, puis aussi, on oublie qu'acheter des billets sur les sites officiels d'activités, ben... ça nous permet d'économiser.
0: C'est vrai.
1: Les sites de revente, là, c'est jamais une bonne chose.
0: C'est vrai.
1: Donc, il y a ça. Il y a les plateformes collaboratives pour ceux qui veulent vraiment économiser pour l'hébergement, par
0: comme
1: exemple.
0: Comme Airbnb, etc.
1: Ouais, mais il y a Home Exchange
0: oui.
1: que tu peux échanger ta maison. Fait qu'il
0: ouais.
1: y a quelqu'un qui habite chez vous pendant que toi, tu voyages et t'habites chez les autres. Ou,
0: c'est vrai.
1: Il y en a d'autres qui offrent des hébergements en échange de travailler un peu sur le terrain,
0: oui,
1: etc.
0: ou de garder les animaux. Moi, j'ai
1: mm-hmm.
0: un ami qui a fait ça.
1: Ça vaut vraiment la peine si vous voulez économiser là-dessus. Puis, il y a aussi les fameuses cartes de points récompenses. Des fois, on peut se payer un voyage avec
0: c'est
1: ça,
0: vrai.
1: Là. On y pense pas.
0: Ça vaut la peine de magasiner, ça,
1: mm-hmm.
0: ça, par exemple, sa carte de crédit si vous êtes sur le point de changer de banque, etc. Là.
1: C'est ça. Puis aussi, pensez à ralentir.
0: Ouais.
1: On n'est pas obligé de se brûler pendant notre voyage pour essayer de tout voir absolument en 7 jours. Soit on prend plus de temps ou soit on allège un petit peu l'horaire pour justement avoir le temps de profiter de tout.
0: Oui, c'est vrai.
1: C'est important parce que sinon on revient et on a l'impression d'avoir rien vu.
0: Oui.
1: C'est plate.
0: Ah, certain.
1: Fait que c'est ça.
0: Moi, quand je suis allé en Californie, on est allé de deux façons.
1: OK.
0: Une plus relaxe puis l'autre plus dans le jus. J'ai vraiment préféré celle qu'on était plus relax. De
1: ben
0: un,
1: oui.
0: Ben c'est sûr qu'on avait la chance d'avoir vu une couple d'affaires qu'on avait déjà voulu voir. Donc là, on était moins pressé par le temps, mais on s'est dit, on va demander aux gens des trucs locaux. Tu sais, parfois, je suis de la gang qui aime aller à l'hôtel, mais qui aime aussi prendre un Airbnb avec
1: mm-hmm.
0: des gens. Parce que avec des gens, t'es capable d'avoir les conseils des locaux vraiment.
1: Pis c'est comme ça que tu découvres pour vrai.
0: Ben oui, puis hey, c'était bien organisé. On avait une petite back, on appelle ça une maison de une mini maison en arrière de la grosse maison. Fait qu'on avait notre espace à nous, mais on avait quand même accès à quelqu'un.
1: Ça, c'est le fun.
0: C'était le meilleur des deux mondes.
1: Puis on pense aussi souvent les fameux voyages organisés, ça vaut la peine, mais techniquement là-dedans, il y a des frais qu'on voit pas, les frais cachés
0: ouais.
1: pour les personnes qui l'organisent.
0: Oh ben des, c'est sûr qu'eux ils se font une cote là.
1: C'est ça, puis tu sais, oui, c'est dans un hôtel qui peut héberger tout le monde qui ont payé le mm-hmm. voyage organisé. Fait que souvent, c'est là qu'on économise un peu moins, puis avec un budget de 6 000 $, on peut

0: faire autant une semaine que deux mois.
1: Ouais, c'est à ce point-là
0: qu'on peut économiser en prenant notre temps.
1: Parce que c'est ça, c'est le voyageage qui coûte cher. Fait que tu sais, que tu partes une semaine ou deux semaines, ton billet d'avion va t'avoir coûté le même prix.
0: Mais tu vas en avoir profité plus longtemps.
1: Des bons conseils, c'est où qu'on s'en va en voyage, là? Avez-vous des idées? C'est quoi votre prochaine destination? 88-723-2564. Puis si vous avez des trucs de voyage, partagez-les.

0: Bon, ben c'est assez pour nous aujourd'hui. Si vous avez manqué un bout, rendez-vous sur vivaradio.ca dans la section rattrapage. Nos bons moments sont là. Et sinon, qui on invite demain dans l'émission, Danaï?
1: Ah, oh, quelqu'un qu'on a hâte de voir. Le soleil!
0: Ah ouais!
1: Ah, ça va faire du bien.
0: D'ici là, il y a Diane qui s'en vient avec Viva l'avant-midi. À demain!

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vous souhaite un excellent début de journée, déjà rendu le milieu de semaine. Ah, vivement les semaines de 4 jours, ça c'est certain. Diane Simard est tellement contente de s'installer avec vous autres. Alors, on part la journée ensemble en ce 20 mai et c'est l'anniversaire d'un insecte pollinisateur. Très important. Alors, c'est la journée mondiale de l'abeille aujourd'hui et bien sûr qu'elles sont essentielles à la reproduction de nombreuses plantes et la production aussi notamment de fruits. Alors, pour l'humain, elle est très importante pour notre écosystème au grand complet aussi. Alors, comment on peut faire, nous, dans notre propre jardin pour l'aider à survivre? On va se donner des trucs cet avant-midi. À travers de l'excellente musique, ça c'est certain, on aura entre autres Ellie Rose qui s'amène avec de la nouveauté très prochainement. On s'en parlera. NSYNC également. Olivia Dean, Milky Chance à l'horizon, Clean Bandit également. Les Destiny's Child s'en viennent et rumeurs de formation dans l'air pour les Destiny's Child. On y reviendra. Pour tout de suite, Alex Warren s'invite avec Fever Dream. J'aime tout de cette chanson-là. Je vous souhaite un bon début de journée à Viva.

Aurons-nous une reformation des Destiny's Child avec Beyoncé en tête? Eh bien là, on espère que oui. Les fans espèrent toujours un retour des Destiny's Child sur le devant de la scène. Et là, je lisais un papier sur Ad Hoc News, puis on dit qu'il y a plusieurs indices quand même qui laissent présager que peut-être il y aurait quelque chose pour les Destiny's Child. Il y a vraiment un regain d'intérêt actuel. Et ça s'explique par plusieurs petits événements qui se sont écoulés entre 2024 et aujourd'hui. Alors tout d'abord, le succès de Beyoncé avec Renaissance, ça c'est certain. Son album Cowboy Carter aussi. Deuxièmement, la présence en ligne et l'image de marque officielle du groupe qui ont été discrètement modernisées. Aucune annonce de tournée, tout ça, mais tranquillement, on a remarqué du côté des fans sur les réseaux sociaux que le visuel était mis à jour, la navigation était simplifiée, il y a plusieurs liens visibles qui étaient là vers les titres du catalogue. Et troisièmement, ben, les trois membres se sont récemment exprimés sur le groupe dans différentes entrevues, mettant l'accent sur la gratitude, des projets inachevés, le désir d'honorer leur histoire comme il se doit. Alors, tout ça, ça nous dit, coudon, il y a personne qui a l'air tanné dans ce groupe-là, puis une reformation, ça se pourrait vraiment. Pourquoi pas maintenant? On surveille, c'est bien certain. Les voici, les Destiny's Child avec Survivor.

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0: Elle tient debout. Alors, c'est une chanson qu'elle décrit sur ses réseaux sociaux comme un hymne à la résilience et à cette force en nous qui nous empêche de lâcher quand tout vacille. Et c'est le premier extrait d'un album qui est en préparation et qui sortira cet automne. Alors, Elle tient debout, c'est une nouvelle chanson d'Élie Rose qui est disponible dès maintenant sur toutes les plateformes. Olivia Dean à venir dans un instant. Daniel Potter aussi avec Bad Day. Restez là.
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0: première fois qu'un artiste arrive en ambulance.
1: L'énorme succès de la collaboration de Fouki et de Jay Scott, hein, copilote qui a été élu chanson de l'année au Gala de la Disque à l'année 2022, avec raison à part de ça. Et justement, Fouki fête un anniversaire intéressant. Hein, le 7 mai dernier, ça a déjà fait un an que son 6e album solo, Style Can-Can, était sorti, sur lequel on retrouve évidemment ses succès comme Mode de vie, Léa aussi. Alors, n'hésitez pas, Fouki qui continue à se promener un petit peu partout au Québec. Et parlant d'artistes qui se promènent, on aura de la belle visite cet été, le duo allemand Milky Chance qui s'invite deux fois plutôt qu'une chez nous. Alors, il y a deux dates à l'horaire pour l'instant. Alors, ils seront du côté de Rimouski dans le cadre des grandes fêtes TILUS le 30 juillet et également, pas longtemps après, du côté du festival Cigale à la baie de Beauport, 8 août prochain. Les voici avec Stolen Dance à Viva.

c'est un insecte pollinisateur tellement important pour notre écosystème et c'est la journée mondiale de l'abeille aujourd'hui. Comment faire dans notre propre jardin pour l'aider? Je vous en parle dans un instant. Pour tout de suite, voici Lou Adriane Cassidy à Viva.

0: sommes le 20 mai aujourd'hui, c'est la journée mondiale de l'abeille. Et je sais que dès la première fois qu'on entend ça, déjà ça donne faim de manger du miel, mais aussi on se dit, oui mais elle va me piquer. Non mais comme disait ma mère, ma grand-mère, mon arrière-grand-mère, puis l'autre avant elle, puis l'autre, si t'attends pas, elle piquera pas. OK, on part là-dessus et on protège notre abeille parce que franchement, c'est tellement important les abeilles et les insectes pollinisateurs. Alors, comment faire chez nous là pour préserver cet insecte très important? Alors, bannir les pesticides, diversifier leurs sources de nourriture en plantant des espèces locales et fournir des points d'eau. Alors, essentiellement, si on fait ça, on va aider. Alors, cesser l'utilisation de produits chimiques dans notre jardin parce que c'est toxique pour les abeilles. On privilégie là, des produits un peu plus biologiques. Laisser pousser les fleurs sauvages, hein, comme le fameux défi pissenlit au printemps. Là, ça aide à offrir une source de nectar précoce. Aussi, on dit de mettre des plans d'eau, hein, installer des abreuvoirs parce que les abeilles s'assoient parce que ça vole sur un moyen temps puis ça fait de très longues distances. Et on dit que planter des espèces mellifères locales comme la lavande, le thym, la sauge, l'origan ou le trèfle, ça attire et ça les nourrit. Alors voilà pour mon petit cours 101 de l'abeille. Si t'attends pas, elle pique pas. Taylor Swift à venir à Viva.
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10: Ici Michel Scarpineau en mission à Paris, la première ministre Christine Fréchette s'est fait questionner sur le programme de l'expérience québécoise par un député français. La question a été posée dans le cadre d'une rencontre entre la première ministre québécoise et la présidente de l'Assemblée nationale française. En réponse à la question, Mme Fréchette a réitéré que son gouvernement va réactiver le PEC dans le respect des seuils d'immigration qui ont été fixés à 45 000 nouveaux résidents permanents par année. Il faut revoir les formations universitaires et les programmes de requalification des travailleurs pour s'adapter aux bouleversements liés à l'intelligence artificielle, a plaidé le regroupement des jeunes chambres de commerce du Québec. Selon le PDG Pierre Graff, il est vraiment urgent d'évaluer les besoins futurs du marché du travail et s'assurer de former ou de requalifier les personnes qui sont liées à un emploi à haut risque de remplacement. Et puis David Suzuki célèbre son 90e anniversaire avec un concert bénéfice exceptionnel à Vancouver, diffusé en direct partout au Canada. Plusieurs musiciens canadiens renommés ainsi que des personnalités se joindront à la fête. C'était vos actualités Arsenal Média.
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Bon, oui, il faut rester alerte aussi le vendredi. Morgan Wallen s'invite avec Tate McRae sur What I Want à Viva. Bon milieu de semaine.

0: Lara Fabian et Je veux danser dans Viva l'avant-midi. Mettez-en qu'on voulait danser avec elle, avec Christian Bégin, avec Eve Côté, avec Mélissa Bédard, Nathalie Simard et Alex Nevsky également dans l'effet Lara qui s'est terminé ce dimanche. Là, on veut tout aller en Sicile, en Italie, prendre des cours de chant, oui, avec Lara, son prof à elle, sa garde rapprochée aussi, et ça a donné lieu à des paysages à couper le souffle. Et vous savez que ça a été tourné il y a 2 ans. Et là, c'est sûr que les téléspectateurs en redemandent. Et là, on a parlé à Jean-Philippe Dion, le producteur. Là, je lisais ça sur showbiz.net. On a demandé, est-ce qu'on aura une deuxième saison? Mais là, on dit, on est agréablement surpris de voir la réaction du public parce que c'est une émission un peu atypique. Je veux dire, toute l'équipe de tournage s'en va en Italie, mais ça a super fonctionné et les gens en redemandent. Il a dit que dans le contexte actuel, c'est un petit peu difficile de faire ce genre de demande-là, mais que Lara n'est vraiment pas fermée. Elle est ouverte à une deuxième saison. Tout n'est pas perdu. Puis, en tout cas, Jean-Philippe Dion a dit que quand on y croit, puis j'ai le goût que ça marche. Donc, ça se pourrait, on surveille. Heart à venir dans un instant, Viva.
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Francis invite dans les prochaines secondes à Viva, puis il vit quelque chose de tellement le fun cette semaine dans son petit cocon familial. Lui et sa blonde, la mère de ses enfants, eh ben, ils ont acheté une nouvelle maison à deux rues à peine de la maison qu'ils ont en ce moment. Mais c'est une nouvelle maison qui est à deux pas de l'école de leurs enfants. Puis ils ont décidé de garder l'ancienne maison aussi. Ils vont la louer. Mais j'ai tellement trouvé ça beau puis touchant ce qu'ils ont mentionné parce que ils étaient remplis de gratitude. Ils ont comme ils se sont remémorés d'où ils venaient, hein, pour vraiment là trouver ça extraordinaire ce qu'ils vivaient aujourd'hui. Donc ils ont passé chez le notaire cette semaine, ils emménagent la semaine prochaine, puis ils expliquaient que quand ils ont eu 21 ans, ils ont

Encore une autre mission accomplie pour Charlotte Cardin avec cette magnifique pièce The Way We Touch, premier extrait de son nouvel album qui s'en vient en 2026. C'est tellement bon. C'est Diane Simard qui est en place avec vous autres et qui a la chance de vous dévoiler cette magnifique courbe musicale avec Colby Calais, maintenant vivant. 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

0: venir dans un instant, la toune du lunch servie par un groupe qui a été extrêmement populaire au cours du dernier millénaire. En fait, ils font partie du top 5 des artistes qui a fait le plus d'argent en chantant leur succès depuis les 25 dernières années selon Pollstar. Alors, c'est Coldplay qui s'amène avec Viva la Vida, une chanson qui vous donne un exemple de ce que vous pourriez entendre ce midi pour le lunch 80-90-2000 à Viva. Alors, manquez pas ce hit dans un moment.
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8: Ici Michel Scarpino en mission à Paris. La première ministre Christine Fréchette s'est fait questionner sur le programme de l'expérience québécoise par un député français. La question a été posée dans le cadre d'une rencontre entre la première ministre québécoise et la présidente de l'Assemblée nationale française. En réponse à la question, Mme Fréchette a réitéré que son gouvernement va réactiver le PEC dans le respect des seuils d'immigration qui ont été fixés à 45 000 nouveaux résidents permanents par année. Il faut revoir les formations universitaires et les programmes de requalification des travailleurs pour s'adapter aux bouleversements liés à l'intelligence artificielle, a plaidé le regroupement des jeunes chambres de commerce du Québec. Selon le PDG Pierre Graff, il est vraiment urgent d'évaluer les besoins futurs du marché du travail et s'assurer de former ou de requalifier les personnes qui sont liées à un emploi à haut risque de remplacement. Et puis David Suzuki célèbre son 90e anniversaire avec un concert bénéfice exceptionnel à Vancouver, diffusé en direct partout au Canada. Plusieurs musiciens canadiens renommés ainsi que des personnalités se joindront à la fête. C'était vos actualités Arsenal Média.
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disponible ce vendredi. Et dans le communiqué qui nous a été envoyé, on dit que ce projet est particulièrement intime et important pour Olivier Dion parce que l'empreinte, ça marque un nouveau chapitre artistique pour lui, porté par une démarche indépendante assumée. Alors l'album explore les traces que les relations et les expériences laissent en nous à travers une pop francophone moderne et sensible comme on le connaît, évidemment. Alors, nouvel album, manquez pas ça, ce vendredi, l'empreinte, nouveauté d'un artiste de chez nous, Olivier Dion. Diana King s'invite, Shy Guy, maintenant, à Viva!

0: juste des chansons du palmarès, des coups de cœur musicaux également. En fait, on entre dans la playlist personnelle de mon collègue Patrick Langlois tout de suite après Viva la Casa en semaine du lundi au jeudi. Alors, manquez pas ça ce soir à 18h pour bien lancer votre soirée tout de suite après votre retour à la maison. Alors, c'est sa playlist perso, paquet d'anecdotes également, ben des histoires à nous raconter. Mon collègue Pat, il a bien hâte de vous retrouver là à 18h aujourd'hui. Parlant de coups de cœur, de chansons que moi, je me tanne pas d'entendre. Mettons que Matt Lang est pas mal dans mon top 5 ces temps-ci avec She Stole My Truck. À venir dans un instant, Viva.
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Incontournable. Et parlant d'émissions incontournables, quand la nostalgie s'invite, on adore ça aussi. Le Lunch 80-90-2000, c'est en plein ça pour vous accompagner pendant votre heure du dîner. Ça s'en vient dans un petit instant avec un excellent montage pour partir l'heure. Je vous souhaite bon appétit. On se dit à tantôt. C'est Brian Adams qui s'invite. Ciao!

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7: Ici Michel Scarpino, le Canada dépensera un peu plus $1 milliard pour accueillir la Coupe du monde de soccer cet été, tous ordres de gouvernement confondus. C'est ce qu'affirme la directrice parlementaire du budget d'Ottawa dans une nouvelle note d'évaluation. Le gouvernement fédéral contribuera à la hauteur de 473 millions, alors que les provinces et les villes fourniront 593 millions. Des agents de la paix en service correctionnel manifestent devant plusieurs établissements du Québec, dont des palais de justice. Le syndicat des agents de la paix en service correctionnel représente quelque 2900 membres. Leur convention collective est échue depuis le 31 mars 2023. Et puis le regroupement des jeunes chambres de commerce du Québec plaide que les bouleversements liés à l'intelligence artificielle doivent pousser à revoir les formations universitaires. Dans un nouveau mémoire sur l'IA et le travail, l'organisme qui représente les jeunes professionnels et les entrepreneurs parle d'une urgence d'agir. C'était vos actualités Arsenal Média.
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3: Merci à Diane pour l'avant-midi, mais là, c'est le midi, c'est moi, Jay, qui s'installe pour qu'on lunch ensemble. Viva, viva, viva, viva. Le meilleur de la musique des années 80, 90, 2000, puis du plaisir aussi.
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3: Pendant le long week-end, on s'est fait une petite escapade en famille, puis il m'est arrivé quelque chose de complètement incroyable. Faut que je vous en parle. Puis peut-être que vous saurez en profiter, parce que ma question, c'est, y a-tu quelqu'un, un employé d'une entreprise, qui vous a déjà donné un petit truc pour que vous puissiez économiser, mais tu sais, de pleine bonté, ou peut-être que vous, en tant que travailleur au public, vous donnez des petits conseils à vos clients. Moi, c'est ça que je veux savoir. Vous pouvez téléphoner au 1-866-56-RADIO ou texter au même numéro, mais ça fait 1-866-567-2346. On va agrémenter ça de musique plaisir et savoureuse sur l'heure du midi, tirée des années 80, 90 et 2000. Rihanna, La Rue, ça s'en vient, mais pour tout de suite, en succès souvenir, Aviva, voici Where Do You Go? No Mercy, Aviva!

0: Bon mercredi midi, salut à ceux qui sont sur la route, peut-être pognés dans le trafic du midi actuellement en ville. Et justement, il y a quelqu'un qui a voulu faire son fin finot dans les grands centres. Là, il y a souvent une voie réservée aux gens qui font du covoiturage. Puis il faut que tu sois au moins deux pour pouvoir profiter de cette voie-là, sinon tu t'exposes à une amende, bien évidemment. Puis à San Francisco, moi j'ai déjà conduit en Californie, t'as des autoroutes à six voies, ça roule sur un moyen temps, mais lui il voulait que ça roule encore plus, pas être pogné dans le trafic, fait qu'il était tout seul dans son auto. Il s'est acheté un pantin. Il a mis un hoodie bleu, il l'a attaché, mais le pantin est couleur chair. Mais à un moment donné, un policier qui a visiblement de très bons yeux a remarqué qu'il n'y avait pas de visage, donc il l'a arrêté pour contrôler, puis s'est bien rendu compte que c'était digne de Weekend at Bernie's. Cette affaire-là, il l'a arrêté 400$. Oh là là! Des passes droits, ça passe pas tout le temps. Mais parfois, on va dans des commerces, puis ça joue à notre avantage, puis les gens sont gentils pour nous faire profiter de rabais. Ça vous est-tu déjà arrivé? 1-866-567-2346. Je vais vous parler de ça et de ce qui m'est arrivé en fin de semaine dans les prochaines minutes. Mais pour nous rendre Mr. Big et To Be With You s'en vient au retour dans le lunch. À Viva!
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J'ai pris le traversier en fin de semaine et j'ai eu chaud. J'ai eu très très chaud et finalement ça a tourné à mon avantage. Je vous raconte ça après la toune du bureau qui nous a été demandée. Salut à la gang de Aubert, Bernard et Matteau qui sont notaires au centre du Québec qui nous écoutent, à qui j'envoie Richard Séguin et Journée d'Amérique.

0: J'espère qu'il y a des gens bienveillants là qui donnent des trucs pour économiser une fois que t'arrives à la caisse. Moi, en fin de semaine, j'en ai grandement profité. On partait de Rimouski chez nous, puis on allait à Québec, puis on a pris le traversier parce qu'on avait une petite escapade là, dans Beauport, puis c'était plus pratique d'éviter le trafic. On arrive à Lévis, à Guérite, puis il est l'heure pile. Flush. Je me dis, c'est sûr qu'on va attendre une demi-heure là. Va falloir attendre la prochaine traversée. Mais le gars à Guérite, il ouvre sa fenêtre, il me regarde, puis je dis, hey, moi, je connais rien. Je sais pas qu'est-ce que je fais. Je sais pas comment ça marche. Là, il dit, ben là, tu vas prendre le bateau. Puis comme, oui, c'est ça. Puis tu sais, il riait. On avait du fun. Déjà, dès le départ, on avait une belle relation. Puis je dis, on est deux adultes, c'est un véhicule électrique, puis ma fille a 6 ans. Il me regarde, je la regarde. Il me regarde, puis il me dit, mais aujourd'hui, ta fille a 5 ans. Je suis comme, oui, ma fille a 5 ans. Il dit, comme ça va être gratuit pour elle. Je suis comme, ah, ben bien sûr. Fait que ça a coûté 8,25. Fantastique. Là, on vit notre vie la fin de semaine. Ça a full ben été, puis je me suis dit, m'en refaire la même affaire, mais du côté de Québec. J'arrive, flush, j'ouvre la porte. Je dis, je connais rien, puis comment ça marche? Il dit, ben, t'es en retard. Je suis comme, oh non. Fait que là, je fais comme, ben, es-tu parti le bateau? Il dit, non, mais c'est correct. Fait que là, vous êtes combien? Je dis, on est deux adultes, un véhicule électrique, un enfant de 5 ans. Ma fille a crié, j'ai 6 ans, papa! Ah, cochonnerie. On est parti au moins. Fait que je vous ai demandé au 1-866-567-2346, est-ce que ça vous est déjà arrivé d'économiser comme ça avec la bonté de quelqu'un? Il y a JP Roy de Victo qui travaille dans une boutique de sport. Il dit, quand je vois des gens acheter à plein prix, ben je fais toujours le tour du magasin pour regarder des items du même genre mais à rabais. Puis souvent, ben ils sont contents puis ils achètent en plus ce qui était à rabais. Fait que tout le monde gagne. Le client est content, il y a quelque chose de plus pour pas trop cher. Puis lui aussi, il fait une vente de plus. Mais tout, c'est beau ça. J'en prends des histoires comme ça. Au 1-866-56 Radio, vous pouvez nous téléphoner également. C'est le lunch 80-90-2000, la regrettée 24, Forever 27. Amy Winehouse et Rehab s'en vient à Viva.
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9: Ici Michel Scarpino. Le Canada dépensera un peu plus $1 milliard pour accueillir la Coupe du monde de soccer cet été, tous ordres de gouvernement confondus. C'est ce qu'affirme la directrice parlementaire du budget d'Ottawa dans une nouvelle note d'évaluation. Le gouvernement fédéral contribuera à la hauteur de 473 millions, alors que les provinces et les villes fourniront 593 millions. Des agents de la paix en service correctionnel manifestent devant plusieurs établissements du Québec, dont des palais de justice. Le syndicat des agents de la paix en service correctionnel représente quelque 2900 membres. Leur convention collective est échue depuis le 31 mars 2023. Et puis le regroupement des jeunes chambres de commerce du Québec plaide que les bouleversements liés à l'intelligence artificielle doivent pousser à revoir les formations universitaires. Dans un nouveau mémoire sur l'IA et le travail, l'organisme qui représente les jeunes professionnels et les entrepreneurs parle d'une urgence d'agir. C'était vos actualités Arsenal Média.
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Excellent début d'après-midi, c'est Diane Simard qui est là, en place avec vous autres pour cette deuxième partie de journée. Très privilégiée de vous accompagner jusqu'à l'arrivée de Viva La Casa sur le coup de 16h. J'aime ça y donner une petite swing. On dirait que c'est encore plus happy. Ah oui, ben oui. Et aussi d'ici ce temps-là, je veux vous parler de magasinage. Est-ce que, honnêtement, vous achetez des fois du « Made in China » en ligne? Oui, sur certains sites. Il y a un sondage qui a été fait sur le sujet, puis on est bien fans de ça, les Québécois, ça a l'air. Oui, ça a l'air. On a des nouvelles du film de Guy Lafleur aussi, je vais vous en reparler. J'ai une belle surprise musicale à vous proposer aussi, directement sortie du film Grease. Alors, vous voulez pas manquer ça. Également, le hit qui pop toujours autour du top de l'heure de 14 pour nous remettre un peu de pep dans notre après-midi. Mais je peux vous dire qu'on va tenir le rythme pas mal tout le long, là, avec Keith Urban et Pink à venir, mais pour tout de suite, voici Alex Warren et Fever Dream à Viva.

jeans bleus et scotch and poche dans Viva l'après-midi. Bleu jeans bleu qu'on adore, hein, évidemment. Un groupe qui se prend pas au sérieux, c'est ludique. Les rythmes sont toujours très entraînants et ils sont toujours présents, ces rythmes-là, dans une toute nouvelle chanson qu'ils nous proposent aujourd'hui qui s'appelle « Faut que tu dises wow ». Alors, c'est une chanson hyper vitaminée que Bleu Jeans Bleu a fait et a enregistrée avec l'Orchestre symphonique de Montréal, rien de moins. Et c'est la 11e chanson à l'école et ça va donner le coup d'envoi des 30e journées de la culture. Alors, c'est un beau projet pour les élèves que Bleu Jeans Bleu a fait. Alors, si vous êtes titulaire et spécialiste du primaire et du secondaire, vous êtes invité à inscrire votre école dès maintenant pour participer en grand nombre à cet événement-là pour la chanson à l'école qui se fait dans le cadre des Journées de la culture. Alors, dépêchez-vous d'en profiter. Puis c'est comme pour lancer le début de l'année prochaine. Donc, on a le temps, là, on se prépare. C'est le vendredi 25 septembre que l'événement sera là. Alors, un des événements les plus rassembleurs de la rentrée. Et en attendant, eh bien, vous pouvez découvrir cette chanson-là de Bleu Jeans Bleu. Faut que tu dises « Wow! » Bravo pour votre implication, pour la jeunesse. Voici George Michael à Viva.

Notre prochaine invitée a gagné pas moins de 4 prix au dernier American Country Music Awards le week-end dernier pour entre autres artiste féminine de l'année et chanson de l'année pour son hit Choosing Texas que je vous offre maintenant. Voici la talentueuse Ella Langley à Viva.

0: de ses artistes préférés. Oui, oui, oui, clairement, avec Bruce Springsteen, là, ça, c'est à fond. Donc là, on apprend qu'il y a un film sur Billy Joel qui sera publié, un film biographique. Et c'est John Ottman qui est le principal monteur du film Michael, qui va être aux commandes en plus. Donc là, si on se fie au succès que connaît Michael, on peut se dire qu'on est bien parti. Alors, Billy and Me, semble que ça va raconter les années de formation de Billy Joel à partir du milieu des années 1960, selon le magazine Variety, et avant qu'il ne devienne une grande vedette là, avec son fameux disque Piano Man, qu'il a publié en 1960. Et là, ça a été un succès international. Alors, semble que là, le film en est encore à l'étape du casting. Mais on va surveiller ça. Puis, maman, je t'appelle tantôt qu'on s'en parle. Olivia Dean à venir dans un instant. 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

On a une belle surprise musicale à vous proposer dans les prochaines secondes à Viva. Alors, c'est directement sorti d'un film culte. Oui, John Travolta en fait partie. Juste avant de vous présenter la pièce, je veux vous dire que John Travolta a été récompensé au Festival de Cannes vendredi. Il a reçu la Palme d'Or d'honneur. On lui a remis juste avant la projection hors compétition du film Vol de nuit pour Los Angeles, son tout premier film en tant que réalisateur. Alors, on lui a remis la Palme d'Or pour l'ensemble de son œuvre. Et je lisais sur le site de Radio-Canada qu'il a dit « Les films que j'ai préférés dans ma vie ont toujours été les lauréats de la Palme d'Or. J'arrive pas à y croire. » Il dit « C'est au delà d'un Oscar. » Alors, Vol de nuit pour Los Angeles, c'est un film quand même, d'après moi, qui sera très touchant parce que c'est adapté du livre du même nom que John Travolta a écrit en 1997 pour son fils aîné Jet, qui souffrait de crise d'épilepsie depuis l'enfance et qui est décédé en 2009. Et le film raconte l'histoire d'un petit garçon de 8 ans qui prend l'avion pour la première fois pour suivre sa mère, actrice en route vers Hollywood. Et là, il y a un paquet de voyageurs qu'il va rencontrer, hôtesse de l'air également. De belles rencontres pour ce jeune garçon-là. Et d'ailleurs, il y a la fille de John Travolta aussi qui a un rôle dans le film. Alors, c'est à surveiller. Semble que ça va directement sortir sur Apple TV dès le 29 mai prochain. Le voici, John Travolta avec Olivia Newton-John sur Summer Nights à Viva.

0: présente dans un instant, pas un, mais deux hits hip-hop. Ah oh oui, clairement, avec Timbaland qui sera là en musique avec The Way I Are, ça sonne, on s'en va directement sur le dance floor. Mais Taylor Dane sera là aussi pour nous servir un de ses meilleurs classiques, Tell It To My Heart. C'est à venir dans un petit instant. La meilleure cour musicale, c'est à Viva que vous la retrouvez, parce qu'ici, c'est Viva la musique. Bon milieu de semaine chez nous.
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10: Ici Michel Scarpino. Québec affirme avoir entrepris des démarches auprès du Tribunal administratif du travail à la suite de moyens de pression des agents de la paix en service correctionnel ce matin devant plusieurs établissements du Québec, dont des palais de justice. Les agents de la paix en service correctionnel n'ont pas le droit de grève en vertu de la loi sur la fonction publique. Le gouvernement du Québec et Hydro-Québec investissent près de 350 millions pour améliorer l'efficacité énergétique des logements, réduire la facture d'électricité et soutenir la transition énergétique dans la province. Ces sommes permettront de bonifier l'aide financière offerte aux propriétaires d'immeubles admissibles pour les inciter à installer des thermopompes au bénéfice de leurs locataires. Et puis la Coupe Davis sera de retour à Québec pour la première fois en 52 ans. Tennis Canada a annoncé que la rencontre du deuxième tour des qualifications du tournoi entre le Canada et la France aura lieu dans la vieille capitale les 18 et 19 septembre. C'était vos actualités Arsenal Média.
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Roxane Bruno avec Michael Bublé dans Viva l'après-midi. Et vous savez, notre Roxane nationale est du côté de l'Europe cette semaine en spectacle pour ses Brunos français. Et elle, que ce soit des fans québécois ou français, c'est la même chose. Sauf que de temps en temps, elle va inclure des mecs dans ses phrases pour que les Français la comprennent. C'est ce que je peux lire dans un papier fort intéressant de la presse qui a été publié sur Roxane Bruno cette semaine parce qu'elle était à Paris en spectacle à la Cigale lundi. Hier, c'était du côté de Bruxelles et elle est en route vers la Suisse pour vendredi. Et franchement, elle est très populaire là-bas, oui, avec sa pièce Si tout s'arrête demain, mais aussi grâce à ses vidéos qu'elle fait quotidiennement sur TikTok. L'humour qu'elle a, son authenticité a vraiment charmé le public français qui la suit vraiment. Elle est très populaire et d'ailleurs, on lui démontre. Hein? Alors, bouquet de fleurs, des toutous, chandail tricoté à l'effigie de Roxane Bruno. Un homme a même exhibé un tatouage en son honneur. Puis il y a une femme qui a crié à un moment donné qu'elle a gravé des paroles de chansons de Roxane sur ses alliances de mariage. Alors, on lui souhaite évidemment un bon spectacle du côté de la Suisse pour ce vendredi. Puis elle sera de retour en sol québécois le 11 juin prochain. Voici Natasha Bedingfield à Viva.

0: Notre rappeur québécois Rhymes avec son succès Goodbye dans Viva l'après-midi, il vient tout juste de nous dévoiler une nouvelle chanson le 15 mai dernier sortie, ma chanson préférée. Alors, c'est une collaboration avec la talentueuse Emmanuelle Kerry. Alors, cette pièce-là va se retrouver d'ailleurs sur son prochain album Guide pour apprendre à voler qui sera disponible à la fin de l'année. Alors, nouveauté de Rhymes dans l'air, ma chanson préférée, n'hésitez surtout pas. À venir dans un instant, une de mes chanson préférée, Where is my husband, avec Ray à Viva.
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C'est Diane Simard qui est en place avec vous autres jusqu'à l'arrivée de Viva La Casa avec Sarah Dufour qui s'en vient en musique dans un moment. Et je peux vous dire qu'elle est très occupée cette semaine, on s'en reparle. Pour tout de suite, voici Céline Dion et Dansons à Viva.

l'après-midi. Sarah Dufour qui est de retour de son voyage en Chine et dans ses bottes à cap à part de ça, avec son casque aussi, parce que c'est la semaine, cette semaine, la semaine nationale des travaux publics et pour une 5e année consécutive, elle est porte-parole, alors elle participe à la promotion et à la valorisation des travaux publics. Alors, elle se promène un peu partout au Québec depuis dimanche, donc elle se promène dans la province à la rencontre des travailleurs, des travailleuses également qui sont essentiels. Alors, salutations à tous ceux et celles qui œuvrent aux travaux publics. Vous êtes vraiment importants. Merci beaucoup. Alors, peut-être que vous allez croiser Sarah Dufour près de chez vous. Restez à l'affût. Les autres s'installent maintenant à Viva.

0: 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Puis, nouvelle vague de sortie également vendredi 22 mai. À 10h, parce qu'il y a tellement d'engouement. Salutations au voyage Simon Pelletier. Alors, ça vous tente de voyager, let's go! On a également un cours de barbecue 101 de disponible. Ça, c'est à partir de vendredi. Non, non, restez à l'affût. 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Vous savez, toujours un minimum de 50%. Charlotte Cardin s'invite dans un moment à Viva.
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13: Ici Michel Scarpino. Québec affirme avoir entrepris des démarches auprès du Tribunal administratif du travail à la suite de moyens de pression des agents de la paix en service correctionnel ce matin devant plusieurs établissements du Québec, dont des palais de justice. Les agents de la paix en service correctionnel n'ont pas le droit de grève en vertu de la loi sur la fonction publique. Le gouvernement du Québec et Hydro-Québec investissent près de 350 millions pour améliorer l'efficacité énergétique des logements, réduire la facture d'électricité et soutenir la transition énergétique dans la province. Ces sommes permettront de bonifier l'aide financière offerte aux propriétaires d'immeubles admissibles pour les inciter à installer des thermopompes au bénéfice de leurs locataires. Et puis la Coupe Davis sera de retour à Québec pour la première fois en 52 ans. Tennis Canada a annoncé que la rencontre du deuxième tour des qualifications du tournoi entre le Canada et la France aura lieu dans la vieille capitale les 18 et 19 septembre. C'était vos actualités Arsenal Média.
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Achetez-vous à l'occasion des vêtements ou encore des accessoires made in China. Hein, est-ce que à l'occasion, comme ça, vous commandez sur des plateformes comme Shein ou Temu? Non, dites-moi la vérité. Parce que là, il y a un sondage qui est publié aujourd'hui par le Conseil québécois du commerce de détail. Et ce qu'on apprend, c'est que Temu et Shein sont des géants chinois de la mode, sont de plus en plus populaires chez nous avec leurs prix extrêmement bas. En fait, ce qui ressort, c'est que les Québécois sont de plus en plus accros à ces fameuses plateformes. Alors, on est 30% à avoir acheté sur Temu au cours des 6 derniers mois et 19% sur Shein. Ça fait pas mal. Et c'est quoi les avantages? Pourquoi on le fait? Eh bien, si je commence par la cinquième place pour les produits exclusifs, rapidité de livraison, facilité d'achat, nombreux produits disponibles et en tête de liste, on retrouve les bons prix. 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Et sur la rue principale.com également, voici les Backstreet Boys à Viva.

0: Avec nos Canadiens qui s'en vont en demi-finale contre la Caroline, ça part demain en route vers la Coupe Stanley. Je peux vous dire que hein, le Québec est hockey sur un moyen temps. Et ça donne bien parce qu'on a des nouvelles du film sur la vie de Guy Lafleur qui progresse très bien. Le journal s'est entretenu avec le producteur Christian Larouche, puis c'est Luc Picard, l'acteur, qui travaille aussi sur cette nouvelle version du scénario. Alors, on a bien hâte de voir ça. En fait, tout ça, ce sera soumis aux institutions, le Téléfilm Canada et Sodec, là, en décembre prochain. Et l'affaire, c'est que ce sera pas un film sur le démon blond qu'on va faire, mais plutôt deux, parce qu'il y a tellement de matière et on veut pas que ça vire anecdotique, cette histoire-là. Alors, le premier film va se concentrer sur la jeunesse de Guy Lafleur et son épopée glorieuse avec les Canadiens de Montréal dans les années 70. Et la deuxième partie va s'intéresser à ce qui est arrivé après son départ du Canadien, donc ses presques, son retour au jeu à New York, la fin de sa carrière avec les Nordiques de Québec. Mais il mentionne que les défis, déjà, c'est de trouver qui va incarner Guy Lafleur, parce que, ouais, c'est des grosses chaussures à chausser. Et aussi négocier avec la LNH d'obtenir les droits d'utilisation du logo et des chandails du Canadien. Chabouzi, Jelly Roll à venir dans un instant. 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

Alex qui devrait chanter maintenant avec beaucoup plus d'ouverture, plus de maturité dans la voix aussi. En fait, c'est ce qu'il allait chercher dans les cours de chant de Lara Fabian pour l'émission L'Effet Lara, qui s'est terminée dimanche avec le prof de chant personnel de Lara. Puis honnêtement, là, après 6 semaines, nous, à l'écran, on a vu une différence là à la fin de son parcours, franchement. Quand il a interprété « Il s'aime » de Daniel Lavoie en duo avec Lara, c'était magnifique. Je veux cet enregistrement-là quelque part. Et le public en redemande de cette émission-là, hein, des cours de chant avec des artistes qu'on aime qui s'en vont chez Lara en Sicile avec un point de vue magnifique. Jean-Philippe Dion, qui est à la production, ne ferme pas la porte. Ils sont agréablement surpris de l'engouement du public. Alors, on ne sait pas, c'est lancé, c'est dans l'air. Mais vous savez que c'est assez difficile hein, quand même parce que le tournage, là, à l'envers du décor, les caméramans devaient souvent nettoyer leurs caméras parce que le volcan Etna est à proximité puis il y avait toujours un peu de cendre dans l'air. C'était pas toujours évident, fallait nettoyer les endroits où est-ce qu'on voulait faire le tournage. Mais ça s'est super bien passé. Cyndi Lauper s'invite, voici True Colors à Viva.

0: Trop tard de Fouki dans Viva l'après-midi. Oui, il s'en vient tard pour nous. On va remettre ça à demain déjà pour l'avant-dernière journée de la semaine. Diane Simard a très hâte de vous y retrouver. Mais ce n'est que le début pour Viva la Casa dans un instant avec Julie Dupage et Patrick Langlois qui vous attendent dans un petit moment avec leur bonne humeur contagieuse. Alors ça s'en vient à Viva. On se laisse avec Alyosha Schneider. Ciao, à demain.
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3: Ici Michel Scarpino, voici le bilan de l'actualité. Le Canada dépensera un peu plus $1 milliard pour accueillir des matchs de la Coupe du monde de soccer de la FIFA cet été, tous ordres de gouvernement confondus, selon la directrice parlementaire du budget. Ce montant comprend les fonds provenant de tous les niveaux de gouvernement, le fédéral y contribuant à la hauteur de 4,73 millions. Le budget représente en moyenne 82 millions par match pour les 13 rencontres qui se dérouleront à Toronto et Vancouver. La directrice parlementaire du budget indique que ce montant est conforme au niveau de dépenses publiques observé chez les pays hôtes précédents. Un groupe de personnalités demande à tous les partis qui aspirent à gouverner le Québec à compter d'octobre de s'engager à tenir un grand sommet sur l'itinérance d'ici juin 2027. Il faut mettre le cap sur l'objectif itinérance zéro, selon les signataires de cette lettre ouverte parue dans le quotidien Le Devoir. Parmi les signataires, on compte les maires de Montréal et de Québec, Soraya Martinez-Ferrada et Bruno Marchand, mais également des personnalités de différents horizons comme Louis Audette, président du conseil d'administration de Cogeco et le président de l'Université du Québec, Alexandre Cloutier. À l'origine de ce mouvement, il y a l'ancienne première ministre Pauline Marois. Le gouvernement du Québec et Hydro-Québec investissent près de 350 millions pour améliorer l'efficacité énergétique des logements et soutenir la transition énergétique dans la province. Ces sommes permettront de bonifier l'aide financière offerte aux propriétaires d'immeubles admissibles pour les inciter à installer des thermopompes au bénéfice de leurs locataires. Les thermopompes peuvent générer jusqu'à 3 fois plus de chaleur que les systèmes de chauffage traditionnels pour la même quantité d'énergie consommée. Voilà, c'est tout pour vos actualités Arsenal Média. On vous souhaite une bonne fin de journée à notre antenne.
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1: Bienvenue à Viva la Casa, votre retour à la maison avec Pat et Julie. Jusqu'à 18h, on vous accompagne dans la bonne humeur avec de la bonne musique. Déjà mercredi, Julie, ça fait du bien.
2: C'est une courte semaine.
1: Ça a passé vite.
2: Ça a commencé hier.
1: Moi, j'aime pas l'expression que je ne dirai pas.
2: Quoi?
1: Pour parler du mercredi.
2: Je
1: ne dirai pas.
2: Attends, c'est
1: même pas. Tout le monde dit pour le mercredi. Ah, c'est mercredi!
2: Non, mais c'est pas jeudi, jeudredi
1: non.
2: Ou un truc comme ça?
1: Nombril.
2: Ah, le nombril de la semaine?
1: Ah ouais. Oh.
2: T'aimes pas ça?
1: Quelle mauvaise expression. Mais déjà mercredi, ça me fait plaisir.
2: Hey, déjà le nombril de la semaine.
1: Bah, il y a quelqu'un qui l'a dit, puis c'était pas moi. C'est parfait comme ça.
2: Comment ça va?
1: Ça va vraiment bien. Grosse journée. Écoute, comment c'est tôt? Il fait beau, il fait chaud. On dirait qu'on se plaint pas, hein?
2: Non, c'est fou même hier là de rester dehors plus tard que prévu, d'aller faire marcher le chien plus longtemps que prévu, tout ça là, hein, ça donne des ailes.
1: Mon mot du jour, ceci dit, j'ai besoin de toi parce que j'ai un dilemme. Ça va être mon mot dilemme. Il y a peut-être un an et demi, j'ai le goût de dire, j'avais vu passer aux nouvelles que on avait besoin de sang et moi je suis donneur universel. Et j'avais vu que c'était super urgent et on a vraiment besoin, tu sais, les stocks sont vraiment à sec et donc j'avais fait OK. Bon, je pense et j'avais jamais donné du sang de ma vie, je pense. Je m'étais dit bon, OK, je pense que je vais faire acte de bonne foi, je vais aller donner du sang et je suis allé donner du sang et tu sais, effectivement, c'est pas super compliqué mais c'est pas non plus quelque chose que tu fais en deux meetings. Là, tu sais, ça prend quand même un certain moment, puis ensuite de ça, reposez-vous, puis prenez 30 minutes et puis prenez un petit biscuit sucré. Et donc, je l'ai faite, très heureux de l'avoir fait, mais là, c'est comme si je suis dans un engrenage de donneur de sang. On m'appelle comme 4 fois par semaine pour que j'aille donner du sang.
2: Ah oui, avec insistance, OK.
1: Et là, je me dis...
2: Mais c'est parce qu'ils en ont besoin, Pat.
1: Oui, je le sais, mais qu'est-ce que je fais, là?
2: Ben, tu peux... Si t'as fait ça il y a un an et demi, tu peux y aller une autre fois, là. C'est pas comme si tu y allais toutes les semaines non plus.
1: OK, on y va ensemble?
2: Ben oui, pourquoi pas, parce que non, mais tu me fais réfléchir.
1: Ouais.
2: Sérieux, tu me fais réfléchir. Je me dis, j'en ai fait beaucoup là de bénévolat, puis ouais. J'en fais encore beaucoup, mais je n'ai jamais fait ça. Puis il y a une première à tout, fait que oui.
1: Bon, mais si on y va en gang,
2: okay.
1: Textez 1-866-56-RADIO. Si vous êtes game, s'il y a 10 personnes qui textent, oui, parfait, je vais y aller. Et donc, non seulement est-ce que je vais être allé donner du sang, mais je vais en plus avoir amplifié ma bonne action fois au moins 10.
2: Non, mais moi, je suis sérieuse.
1: Tu t'embarques?
2: J'embarque.
1: Parfait, il en manque 9. 1-866-56-RADIO, textez-nous. Ton mot du jour à toi?
2: Ben, ça va être retrouvaille, puis j'ai bien hâte de vous en parler dans le calepin de Julie. Dans moins de 30 minutes, je vous raconte ces retrouvailles formidables. Écoute, j'ai le sourire jusqu'aux oreilles tellement je suis heureuse.
1: Ça faisait combien d'années depuis ces retrouvailles?
2: Plus de 20 ans.
1: Wow! OK, bon, parfait. Julie, je suis content que t'es de bonne humeur parce que je vais un peu rire de toi au retour. J'espère que ça te dérange pas. Là, je parle aux auditeurs. Toi, t'es correct. Tu peux vasquer à tes occupations.
2: Vasquer?
1: Ouais. Guys, c'est vraiment drôle. Je viens d'arriver à la station. J'arrive en stationnement et j'ai attrapé Julie dans sa voiture en train de faire quelque chose qu'on fait pas dans son auto.
2: Mais là, voyons donc, tu vas partir des rumeurs.
1: J'ai ri d'elle. Elle dit, non, c'est tout à fait normal. À vous de nous dire, parce qu'on vous dit quoi, tout de suite après Morgan Wallen et Tate McRae à Viva.

0: Je suis arrivé à la station aujourd'hui et Julie et moi, on...
1: J'ai comme l'impression que tu vas partir des rumeurs.
0: Ben oui, parce que j'ai attrapé Julie en train de faire quelque chose que d'habitude on fait pas dans son auto.
1: Je me décrottais pas le nez, non.
0: Non, ok, c'est ça que tu imaginais que les gens allaient penser que tu faisais?
1: Non, pire que ça.
0: Ouais, c'est ce que je pense aussi. Non, c'est vraiment pas si pire que ça, mais j'ai quand même ri d'elle parce que je suis arrivé et elle avait... des documents sortis, son téléphone, un ordinateur, c'était littéralement un bureau dans son auto.
1: Ouais.
0: Et là, j'ai comme cogné, puis je suis comme, qu'est-ce que tu fais? Elle était étalée, là. C'est comme si elle s'installait pour une journée de travail, mais dans sa voiture.
1: Mais blague à part, là.
0: Ouais.
1: Tu sais que ma voiture, c'est l'extension de mon bureau aussi, là.
0: Ben, c'est ce que tu semblais me raconter. Ouais. Et toi, tu tentes de normaliser ça. Toi, bureau, auto, c'est normal?
1: Mais je sais que je suis pas la seule. Je suis sûre qu'il y a des gens qui nous écoutent, puis pour eux, c'est un peu la même chose. Ça veut pas dire que c'est l'unique bureau, mais c'est vrai que je fais beaucoup de choses dans ma voiture parce que souvent mes journées elles partent tôt, très tôt. Mm-hmm. J'ai même pas le temps de revenir chez moi que je me rends à la station ici à la radio à Viva. Des fois je continue sur une soirée. Fait que finalement j'apporte beaucoup de choses dans ma voiture et je suis très organisée dans ma voiture. J'ai tout de un petit stock, style un peu beauté, entre guillemets, là, ouais. Brosser les dents, tout le kit, nanana.
0: Ok, t'as une salle de bain en plus dans ton bureau.
1: J'ai presque une salle de
0: ça,
1: bain.
0: Ça, c'est à l'arrière, je l'ai pas vu.
1: C'est dans la boîte à gants.
0: Ok, parfait.
1: C'est tout petit, tout compact. Mais oui, j'ai beaucoup de choses parce que je trouve que j'ai peut-être un petit problème avec ça, mais j'aime les journées où je suis efficace. Mm-hmm. Sinon, si je suis pas efficace, on dirait que je dors moins bien, là. Remarquez, je dors moins bien anyway. Mais j'aime être productive. Et dans ma voiture, j'ai l'impression que j'y passe tellement de temps et parfois ça peut m'arriver d'avoir du temps à tuer, mettons 15 minutes avant un autre rendez-vous, ouais. Ou une heure carrément, tu sais, où j'ai pas le temps de revenir chez moi, donc je reste. Et donc j'ai développé cette habilité où je me connecte sur mon téléphone, je peux être sur le Wi-Fi, je peux faire mes recherches, je peux faire beaucoup de choses et justement m'avancer dans mon travail. Et ça, je trouve ça formidable. Mais je faisais ça même... parce que j'ai reconduit mes enfants, je les ai attendus comme beaucoup de parents
0: ouais.
1: Dans la voiture. Fait que j'ai développé ça plutôt que de niaiser. Ou je parle au téléphone, ça.
0: Mais
1: c'est vrai.
0: Ton bureau, est-ce que tu le ranges à chaque journée, à chaque fin de journée de travail, ou est-ce que c'est tout le temps comme un...
1: Non, je le range.
0: Okay.
1: Je le range parce que sinon...
0: Parce que si tu le ranges, j'ai dû emprunter la voiture de ma blonde ce week-end, puis le nombre de trucs que moi j'ai rangé pour elle... Je sais qu'on a déjà eu cette conversation-là. Tu sais, les femmes, vous êtes un peu meilleures là, à laisser traîner dans votre auto. Donc, tant que ton bureau, il reste pas là à temps plein, là.
1: Ben non, il reste pas là parce que de toute façon, tu sais, je voudrais pas me faire voler des choses. On s'entend qu'on laisse pas de tablette puis pas ces choses-là. Mais ma voiture, oui, elle est plutôt rangée à ce niveau-là. Est-ce qu'il y a des comment dire ça, des papiers de collation? Oui, ça peut arriver quand même. Mais au niveau du bureau, elle est rangée.
0: Et j'ai pas le choix de donner un peu raison parce que je suis allé faire des recherches et on dit que depuis la pandémie, tu sais, veux pas, on se promène pas mal plus entre la maison, le bureau, et donc de plus en plus de travailleurs utilisent la voiture comme endroit tampon. Je suis même tombé sur un article qui disait, c'est un article en anglais, « How to turn your car into the ultimate mobile office ». Et donc, c'est une tendance de plus en plus présente.
1: Ben, tu vois, encouragée
0: justement, par la pandémie qui fait en sorte que on n'est plus nécessairement à la maison ou au bureau. Souvent, on essaie entre les deux.
1: Mais ça te permet d'être flexible. Parfois, tu sais, les déplacements peuvent être longs, tu peux être pris dans la circulation. Donc, c'est sûr que si tu conduis, tu vas pas être sur ton ordinateur, mais par contre, tu peux prendre un appel qui est lié au bureau et te faire avancer.
0: Ben oui, mais ça là, oui, t'sais. Mais toi, tu sais, t'avais tes devoirs, là, tu sais,
1: j'avais mes devoirs.
0: T'avais des écrans, des devoirs, des papiers, tu sais, t'avais vraiment, t'étais pas prête à partir, à prendre la route, disons.
1: Non. C'est sûr. Mais tu vois, je suis arrivée plutôt à la station, puis plutôt que monter, comme j'étais déjà installée, je me suis dit, ben, regarde, je vais rester dans mon char, puis je vais continuer.
0: C'est toi qui a le dernier rire parce que ça a l'air que c'est pas si anormal que ça. Correct. Moi, Julie, j'ai pris une décision aujourd'hui. Je veux vous en parler après cette chanson. Une décision qui fait de moi potentiellement le cordonnier le plus mal chaussé, mais j'ai quand même accepté de le faire. Je vous dis quoi tout de suite après Shaggy. Voici Angel de Viva la Casa.

0: Est-ce que ça vous est déjà arrivé de prendre une décision et de quasi immédiatement la regretter? J'ai l'impression que c'est ça qui m'est arrivé aujourd'hui. Ouais, et je suis curieux de savoir si j'ai fait de la bonne chose ou non. Julie, tu sauras me le dire. T'es souvent la personne parfaite pour m'aiguiller. J'habite dans un endroit où il y a beaucoup de chats errants. Et là, je dis ça et je sais qu'il y a plein de gens qui nous écoutent, qui se reconnaissent. Parce que partout au Québec, c'est un enjeu. Sans nécessairement dire que c'est un problème, mais c'est un enjeu. Il y a des chats errants, veut pas. Et les chats se reproduisent. Et donc, souvent, un chat est élu de domicile quelque part et il reste là. Et donc, si vous avez un problème de chats errants dans votre quartier, mais vous savez que ça s'en va pas nécessairement en s'améliorant. Ça, c'est la prémisse. Pas de chats chez vous?
1: Non, moi, j'ai des lièvres.
0: OK, mais ça, c'est correct, ça, c'est cute.
1: Ben, c'est très cute, mais les chats aussi, c'est cute.
0: Oh, je te dis pas que les chats, c'est pas cute. C'est juste que il y en a beaucoup. Et là, il y a la meilleure solution, et la SPCA va vous le confirmer, et toutes les municipalités font ça, c'est ce qu'on appelle la capture, la stérilisation et la remise en liberté.
1: Oui, pour pas qu'ils se reproduisent.
0: Exactement. Tu sais, la SPCA peut attraper des chats, mais il y a malheureusement pas assez de familles qui veulent adopter des chats pour adopter tous les chats errants du Québec. Mais au moins, si on les stérilise, ben, on empêche qu'ils se multiplient trop. Et dans ma cour arrière, c'est comme une autoroute de chats. J'en ai ciblé 8 ou 9 différents. Et ils ont pas l'oreille coupée, ce qui veut dire qu'ils ne sont pas stérilisés. Et donc, j'ai dit, bon, ben, on a un problème de chat, puis ça s'en va pas nécessairement en s'améliorant.
1: Ah, je savais pas l'histoire de l'oreille coupée, ça.
0: Ouais, ça, c'est quand ils stérilisent, là, ils vont comme clipper l'oreille.
1: OK.
0: C'est comme ça que vous savez que le chat a été stérilisé et donc, ben, au moins, il peut pas nécessairement se reproduire. Et là, j'ai réalisé que, ben, pour faire partie de la solution, c'était de devenir ce qu'on appelle chef de colonie. Et donc, d'être quelqu'un qui a le droit d'attraper les chats, de les amener à la SPCA pour les faire stériliser.
1: Mais si tu avais un chien, comme moi, j'ai Monsieur Boogie.
0: Oui.
1: C'est peut-être pour ça, finalement, que j'ai pas de chat. Parce que dès qu'il voit un chat, il jappe.
0: J'ai déjà eu un chien. Mm-hmm. Et justement, c'est ça qu'il faisait. Il jappait.
1: Oui. Et donc, les chats, ils viennent pas.
0: Ah non, moi, tu vois, les chats, ils le regardaient par la fenêtre, puis ils jappaient. Puis ils jappaient, puis les chats étaient comme, il y a une belle vitre qui nous sépare, mon chum. et là, vous vous demandez peut-être, bon, ben, OK, c'est bien, toute cette histoire-là. Pourquoi est-ce que tu pourrais la regretter? C'est que moi, je veux pas dire que j'aime pas les chats. Mais je suis allergique aux chats.
1: Donc, c'est une bonne raison de pas vouloir faire ça.
0: Depuis que je suis jeune, je m'éloigne des chats parce que si je vois près d'un chat, ben j'éternue puis je me gratte les yeux puis la gorge me pique et puis il y a rien de plaisant.
1: Mais es-tu encore allergique parce que des fois oui. C'est des cycles, ça vient, ça va.
0: Oui,
1: hein?
0: Je suis encore vraiment allergique. C'est d'ailleurs pourquoi là, je veux devenir chef de colonie parce que les chats vont sur mon mobilier à l'extérieur. Puis là, je peux plus aller m'asseoir dehors parce que j'éternue. Et donc, je me suis dit, bon, ben, faut trouver une solution à ça. Donc là, moi, cordonnier mal chaussé, je suis allergique aux chats, mais j'ai accepté de m'en occuper.
1: Ben, t'en occuper, là, ça veut dire que quoi? Ils vous fournissent des cages, ouais. Et puis là, tu les prends.
0: Et même de la nourriture.
1: Puis tu les amènes à la SPCA pour qu'ils soient stérilisés.
0: Ouais, mais okay, souvent.
1: OK, mais concrètement, là, ouais. Si un chat passe sur ta chaise et que tu ne peux pas t'asseoir après parce mm-hmm. que t'es tellement allergique, parce qu'on s'entend que ça va être beaucoup allergique, ça.
0: Ouais, ouais.
1: Comment vas-tu faire pour prendre la cage, la mettre dans ta voiture, conduire jusqu'à la SPCA? Là, moi, ça, je trouve que ça sonne comme je vais le demander à ma blonde.
0: Non, ben non. Je suis capable d'apporter un chat dans une cage puis je vais prendre du Claritin. Là.
1: OK.
0: C'est surtout, c'est quand je touche, être dans la présence d'un chat, c'est correct. Mais c'est plus justement m'asseoir sur du mobilier où il y a du poil ou tu sais le flatter puis ensuite de ça me toucher le visage.
1: Ben, en tout cas, dans ce cas-là, c'est vrai que c'est une bonne action.
0: Mais en même temps, quand tu fais une colonie chez toi, ben chez toi devient chez eux. Mais force est d'admettre que chez nous, c'est déjà chez eux, ça a l'air. Je suis tellement découragé. J'ai juste le goût de m'en aller. Et si comme moi, ben vous avez le goût de voyager, mais que vous n'avez peut-être pas le budget, eh bien on a la solution pour vous. On vous dit quoi tout de suite après Louis-Adrien Cassidy. On n'arrête pas ici dans Vivre à la Casa. On souhaite un bon retour à la maison.

0: Vous avez le goût de voyager cet été, mais peut-être que votre comptable ou votre portefeuille dit « Ouais, ben peut-être pas une bonne idée ». On a la solution pour vous, voyager, qui va pas coûter trop cher.
1: Transformer comme un soir de semaine bien ordinaire en quelque chose d'un peu plus extraordinaire, ben c'est ce que j'ai fait hier soir, justement, et j'étais full tendance parce que une des tendances virales sur les réseaux sociaux, c'est les faux étés européens. Okay. Donc, je vous explique, un souper style côte amalfitaine à Amqui, sur son balcon, un pique-nique dans un parc à Victo ou un apéritif grec sur une terrasse à Tetfelmines, par exemple, c'est possible. Et c'est ce que j'ai fait hier. Hier, il faisait tellement beau en fin de journée. J'avais comme le goût d'être dehors. Et je me suis dit, regarde, je sors mes napperons. J'avais des napperons un peu en plastique bleu. Je sors mes serviettes de table blanches. Et je nous ai fait une table un peu grecque, avec un menu un petit peu grec.
0: Okay, une petite salade feta.
1: Oui, super estivale et tout. Et je me suis amusée à dire, hey, il y avait mon fils qui était là, mon mari. J'ai dit, regardez, on va se faire un faux repas en Grèce. Et on y croit. Okay. Et en fait, je m'amusais comme ça, mais en fait, c'est une vraie tendance qui existe. Et c'est l'idée de romantiser un petit peu sa vie. Parce que c'est sûr que, tu sais, aller en Europe, c'est très cher. Les billets sont très chers. On va être nombreux, puis les chiffres le montrent aussi, à rester au Québec cet été. Mais ça veut pas dire qu'on peut pas s'amuser un peu avec cette tendance et qui explose beaucoup depuis la pandémie. D'ailleurs, durant la pandémie, on avait fait notre balcon, justement. Et puis, plutôt que de partir, j'avais dit, puis je m'étais amusée à dire, eh ben le balcon c'est le Portugal, parce qu'on devait aller au Portugal, puis ben le balcon c'est le Portugal. Donc c'est s'amuser comme ça avec cette tendance. Et en fait, les experts parlent de quelque chose de plus profond que ça. Ils parlent de micro escapades, ou même de slow living, tu sais, tout ce qui est un peu slow, on ralentit, parce qu'on vit dans une époque anxiogène, parce que tout est cher, parce que tout est numérique, parce que tout est rapide. Là, tout d'un coup, tu mets stop, tu crois à ta petite patente, en fait, toute simple, qui coûte pas vraiment cher, parce que ça coûte ton repas, puis ton imagination, puis peut-être, tu sais, des couleurs rouges et blanches si tu veux être en Italie avec du vert, blanche et bleue si tu veux être en Grèce. Mais bref, c'est l'idée de décrocher, et c'est ça, de transformer quelque chose qui peut être bien ordinaire, comme hier, c'était un petit lundi soir bien ordinaire, en quelque chose d'un peu extraordinaire.
0: Pas pareil, mais ça fonctionne.
1: Puis ça fait sourire aussi. Ben,
0: vous savez qu'on parle souvent là, des effets négatifs des réseaux sociaux, mais il y a parfois un super bon côté des réseaux sociaux, et Julie l'a réalisé aujourd'hui. Comment? Ben, elle vous raconte l'histoire au retour, et Eric Clapton sera là avec Layla dans votre retour. À Viva!
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0: tous les côtés négatifs qu'on peut trouver aux médias sociaux, et Dieu sait qu'il y en a plusieurs. Parfois, ben, il y a un positif qui fait en sorte que peut-être que ça vaut la peine. Ce positif, ben, Julie en a trouvé un aujourd'hui. Elle vous en parle dans son calepin.
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2: Il y a deux jours, j'étais sur Instagram, je browsais là, comme on dit,
0: je scrollais,
2: oui voilà. Et à certains moments, j'arrive sur une story d'un type que j'ai bien connu à une époque, un gars.
0: Tu l'as bien connu?
2: Ben je l'ai bien connu, oui, mais ça a toujours été un ami là. Okay. Parle pas des rumeurs là, toi. Écoute mon histoire, Pat. Fait que c'est ça, je vois ce Stéphane là, je dis mon Dieu, ça fait tellement longtemps. Tu sais, c'est bizarre comment est fait l'algorithme. Hein, à un moment donné, tu vois pas cette personne et tout d'un coup ça pop. Bref, c'est un gars avec lequel j'étais en classe de théâtre à Paris.
0: Okay.
2: Donc j'avais 18-19 ans quand je l'ai connu. Et on est devenus très, très, très amis, mais vraiment juste amis. Et ce même gars-là, Stéphane, je l'ai revu des années plus tard parce que quand j'ai habité comme 3 ans à Los Angeles et il a habité dans les mêmes années que moi, lui, il avait abandonné l'idée d'être acteur, il était plutôt dans le milieu des arts, et à un moment donné, il y a eu une galerie d'art, mais bref, c'est pas ça l'important, c'est que ça faisait des années, ça devait faire au moins 20 ans que j'en avais pas vraiment de nouvelles. Okay. Oui, on se suit sur les réseaux sociaux, mais comme je disais, je ne le voyais jamais, jamais, jamais. Et là, je lui envoie un message en message direct.
0: Dors-tu?
2: Ben non, pas dors-tu, mais j'ai dit, hey, on a vraiment du rattrapage à faire. Ça serait tellement le fun qu'on s'appelle, tu sais. Voici mon numéro, quel est le tien? Et là, il m'appelle hier, mais j'étais à la radio. Et là, je l'ai rappelé justement. En venant à la radio, je l'ai rappelé, j'ai passé comme plusieurs minutes avec lui et c'était comme si on s'était laissé la veille. Mais là, il y avait eu un grand laps de temps.
0: Ben oui, 20 ans.
2: Où on s'était pas vu, oui, 20 ans. Où là, la photo justement qui a attiré mon attention, il y avait une jeune fille avec lui, tu sais, qui est sa fille. J'ai dit, ben voyons, je savais même pas que t'étais mariée, je savais même pas que t'avais une fille, je savais même pas, qu'est-ce que tu fais maintenant? Donc, tu sais, ça a été le rattrapage de ma vie, de sa vie. Et tu sais, quand tu cliques avec quelqu'un, on avait les mêmes fous rires, la même espèce de connivence, même si toutes ces années nous ont séparés, puis que vraiment ça fait, tu sais, je veux dire, on n'a plus de nouvelles. Des fois, la vie fait en sorte que tu te sépares, mais t'as quand même des bribes d'informations. Ouais, ouais. Tu sais où est rendue la personne dans la vie. Non, moi
0: c'est
2: là,
0: comme carte blanche là.
2: Oui, exactement, carte blanche. Puis c'est comme surprise de redécouvrir ça. Écoute, ça a été incroyable. Là, on s'est promis. Déjà, j'ai dit, ça serait le fun que tu viennes au Québec. Mais tu sais, sa vie a diamétralement changé. Là, lui, il m'appelait, on s'appelait, puis il était... maintenant, il vit à Lisbonne, au Portugal.
0: Okay, il a sur décidé, ton balcon.
2: Ben, pas sur mon balcon, non, effectivement. Elle est bonne. Pas sur mon balcon, mais tu sais, il vit là. Puis c'est drôle, il m'a fait réfléchir parce qu'il dit, on a décidé, ma femme et moi, de partir comme ça. Il dit, la vie est trop courte. Il dit, moi, je viens de perdre mes parents. Puis il dit, la vie est trop courte. Puis on avait envie d'une expérience. Puis ils ont une enfant qui a 11 ans, tu sais. Fait qu'ils ont décidé de partir à l'aventure puis de rester au moins un an là puis de voir s'ils peuvent travailler à distance chacun avec leur boulot là. Donc ça rend la patente plus facile.
0: Évidemment.
2: Effectivement. Mais tu sais, c'est le bonheur de, tu sais, on chiale sur les réseaux sociaux avec raison. On essaie de décrocher de plus en plus. Je suis la première à vouloir décrocher. Mais là, c'était le moment où je me dis, ah, mais il y a du bon aussi.
0: Tellement.
2: Et ça en faisait partie. Ces espèces de retrouvailles qui vont continuer en plus.
0: Donc lui, encore en couple?
2: Oui.
0: Toi aussi, bon, ben, le sujet est pour ni un ni l'autre parce qu'au retour, je vous parle d'une nouvelle tendance rencontre, la tendance 6-7. Et non, ça a absolument rien à voir avec le fameux 6-7 de vos enfants et vos ados.
2: Oui, parce que là, j'allais dire, t'es en retard d'intendance.
0: Non, c'est une nouvelle tendance dans le monde des rencontres. Je vous dis, c'est quoi le 6-7 à Viva?

0: Si vous êtes célibataire, vous cherchez encore l'âme sœur, eh bien, nouvelle tendance dans le monde du célibat, ça s'appelle le 6-7 dating, Julie.
1: Mais ça n'a rien à voir avec le 6-7 que tous les enfants faisaient.
0: Non, c'est pas cette tendance jeune. Et là, après ma barre, ça va avoir l'air niaiseux, mais il y a peut-être une certaine logique. La tendance 6-7, bien, c'est de viser quelqu'un qui est un 6 ou un 7, et pas quelqu'un qui est un 10. Donc, pas viser nécessairement, c'est le plus beau gars qui, avec sa belle beauté, ben va sûrement avoir un ego démesuré et des attentes démesurées. Et donc, ce qu'on dit, c'est que, tu sais, quelqu'un qui est facile à regarder, qui va être un 6 ou un 7, donc tu sais, qui est pas laid, mais qui a un ego léger, qui est ambitieux mais pas obsessionnel, sécure mais accessible, et que les gens, ces gens-là, eh bien, ça ferait des bonnes personnes avec qui être en couple, tandis que les 10 conventionnels, tu sais, les gars qui savent qu'ils sont ultra beaux, les filles qui savent qu'ils sont ultra belles, mais sont moins matures, sont plus auto-centrés et sont moins enclins à investir émotionnellement. Et donc, c'est peut-être bien le fun, là, essayer de viser genre la plus belle personne sur votre carrousel, mais ça marche jamais.
1: Ben c'est bien niaiseux, cette affaire-là.
0: Andrew, tu dirais que c'est un combien?
1: Mais non, mais je veux dire, le physique, c'est une chose, mais c'est, je veux dire, c'est tellement pas ça qui est si important.
0: Ben, je
1: là.
0: Sais, mais ça paraît que ça fait longtemps que t'as pas été célibataire. Veux pas sur les sites de rencontres, tu sais, on juge un livre par sa couverture. Veux pas, tu dis, ben, OK, non, oui, non.
1: Oui, mais pas juste ça. Je veux dire, non, c'est vrai que je pense sur un site de rencontre. Effectivement, mais je me dis, il y a des critères de ce que la personne aime, des choses comme ça, là. Je sais pas, je trouve ça niaiseux.
0: Ben, regardez, s'il y a des célibataires qui trouvent qu'il y a peut-être quelque chose là-dedans, c'est une tendance. Essayez d'avoir le plus beau, la plus belle, des fois. Ça vient avec tout un bagage. Donc, visez juste un petit peu en dessous et puis ça fait des coupes pas mal plus solides. Andrew, c'est un combien?
1: Sans commentaire.
0: Pourquoi? Parce que tu veux pas te vanter que c'est un 10. Ou tu veux pas dire le chiffre qui va le faire réagir.
1: Dans mon cœur, c'est un 10.
0: Ben oui, parfait. Dans ton cœur seulement.
1: Tu as répondu, là?
0: Le showbiz au retour, un nouveau documentaire sur Kylie Minogue a fait une révélation assez surprenante. On vous la partage. Il va y avoir un film sur un des plus grands athlètes québécois. On vous dit qui au retour et Dua Lipa sera là avec Dance the Night. À Viva!
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1: Oh, que le timing est bon pour annoncer ce projet. C'est un des plus grands athlètes québécois qui va voir sa vie portée au grand écran.
2: Mais c'est pas une annonce qui est nouvelle parce qu'on l'avait annoncé déjà en 2022. Ça va être Luc Picard qui va réaliser ce film sur Guy Lafleur. Et là, ce qu'on annonce aujourd'hui, par contre, c'est qu'il n'y aura pas un film, il va y avoir deux films. Et c'est ça la grande nouvelle. Deux films parce que sa vie est tellement riche, il y a tellement de choses à raconter. Le premier, ça va se concentrer vraiment sur la jeunesse de Guy Lafleur, son épopée glorieuse.
1: Ouais, là, oui.
2: Dans les Canadiens, donc dans les années 70. Et puis ensuite, ça sera au moment où il a quitté le Canadien. Donc, son retour aux Jeux à New York, la fin de sa carrière avec les Nordiques de Québec et tout ça. Donc, ça serait vraiment comme en deux parties.
1: Okay.
2: Et c'est ça la nouveauté. Un des grands défis, c'est de trouver l'acteur qui va jouer Guy Lafleur. Parce que ça va y faire beaucoup,
1: évidemment.
2: Puisque c'est le personnage principal.
1: Parlant de trouver l'acteur qui va jouer, il y a des auditions présentement pour une des plus grandes franchises au monde.
2: Mais oui, pour James Bond, le processus de sélection s'accélère beaucoup. Il y a un nom qui vient de s'ajouter à la liste. Justement, c'est un jeune Britannique qu'on a vu plutôt au théâtre, quoi qu'on l'a vu dans le film. Moi, je l'avais aperçu dans le film Jay Kelly avec George Clooney, qui est sorti il n'y a pas longtemps, pour lequel il y a eu un petit buzz au Golden Globe et tout ça. Son nom s'appelle Tom Francis. Il a 26 ans. Il y a Jacob Elordi, dont on parle beaucoup, Callum Turner. Il y a vraiment une brochette de jeunes acteurs parce que l'idée, c'est vraiment de rajeunir James Bond. Mm-hmm. C'est ce que les producteurs veulent. Parlons de films, on parlait tout à l'heure de biopic, mais un film sur Billy Joel qui sera en développement. Alors, c'est très drôle parce que ce matin, je lis ça. OK, en développement, film sur les débuts de Billy Joel avant qu'il fasse Piano Man, donc vraiment dans les années 60. Et ensuite, je lis une autre nouvelle en disant Billy Joel est furieux contre un projet de film sur lui.
1: Okay.
2: Alors, le film...
1: Il y aura peut-être un film, mais il ne sera pas sur le tapis rouge pour le présenter.
2: Ben, c'est ça que ça a l'air.
1: Il y a Kylie Minogue qui également est dans un film documentaire par contre.
2: Oui, un documentaire qui est disponible à partir d'aujourd'hui sur Netflix. D'ailleurs, ce soir, je vais peut-être me regarder ça parce que je l'aime bien, cette fille, qui a révélé d'ailleurs dans ce documentaire-là qu'elle avait eu une rechute de cancer. T'sais, en 2005, elle avait eu un cancer du sein, mais une rechute dans un examen de contrôle en 2021. Elle n'en avait pas parlé. Par contre, elle l'avait révélé sans qu'on le sache dans une de ses chansons. L'album en 2023, Tension, il y avait la chanson Story où elle faisait vraiment un lien direct avec ça. Elle en parlait à mots couverts.
1: Julie, dis-nous pourquoi le 17 juin est une date importante pour la musique au Québec.
2: Ben, le 17 juin, il y a vraiment un événement qui va se faire dans l'écosystème musical québécois. Ça va s'appeler Montréal Fête du bruit. Puis l'objectif, c'est vraiment de réfléchir à des actions concrètes pour soutenir la musique francophone, pour qu'il y ait une plus grande découvrabilité. Mot qui a été accepté par le petit Robert, d'ailleurs. Donc il y a beaucoup de gens qui vont être invités. C'est une initiative qui va être intéressante. Moi, je suis vraiment très curieuse de voir ce qui va en ressortir pour que, justement, notre musique, elle soit plus sur la map, sur les streams, qu'on puisse y accéder plus facilement et que le monde entier aussi puisse y accéder plus facilement.
1: On termine ça avec une chanson inattendue pour un groupe mythique québécois.
2: Ben, groupe mythique, on parle de Offenbach, une chanson qui aurait été retrouvée, une chanson de 1979 qui s'appelait Out of Rain et qui avait été oubliée parce que c'était une époque où il paraît qu'il composait tellement, il faisait deux albums par année et puis il y avait des chansons laissées de côté, dont celle-ci. Être sur les plateformes le 21 mai. Elle est bonne, hein?
1: Très bonne. Écoute, le petit 20 secondes, c'est tout ce que j'ai besoin pour dire qu'elle est bonne.
2: Ouais, vraiment. Et puis, ben, en terminant, Shakira, qui avait eu des accusations de fraude fiscale. L'Espagne lui disait qu'elle payait pas ses impôts parce qu'elle habitait en Espagne, mais elle se défendait de ne pas être résidente espagnole. Bref, elle a été acquittée. Et puis, c'est même l'Espagne qui va lui redonner de l'argent.
1: Hey, j'en perdais sommeil, Shakira et ses millions, heureusement. L'énigme du jour s'en vient tout de suite après deux phrases, une de mes préfs. Notre petit refrain ici dans votre tour à Viva.

0: les après-midi sur les ondes de Viva et qui, vers 17h, nous propose toujours une énigme?
1: C'est moi!
0: Ouais,
1: c'est Julie!
0: T'as la bonne réponse, mais c'est pas ça l'énigme du jour. C'est toi qui vas
1: la
0: dire.
1: Mais non, ça sera bien trop facile.
0: Ben oui, voilà.
1: OK, aujourd'hui l'énigme, écoute bien, Pat. Je peux être d'or, des apostrophes OR, là, en or,
0: oui.
1: D'or, de sel ou de crayon. Qui suis-je?
0: OK, je peux être...
1: Je
0: peux être faite en or.
1: Je peux être d'or, de sel ou de crayon. Qui suis-je?
0: Parfait. Une seule bonne réponse?
1: Oui.
0: On la recherche au 1-866-56-RADIO. 1-866-56-72346. Cette fameuse bonne réponse, on vous la dévoile au retour. Roxette va être là. Bruno Mars avec I Just Might. Pour tout de suite, 16h58. On s'en va s'informer pour savoir ce qui se passe chez nous. À Viva!
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12: Ici Michel Scarpino, voici le bilan de l'actualité. Le Canada dépensera un peu plus $1 milliard pour accueillir des matchs de la Coupe du monde de soccer de la FIFA cet été, tous ordres de gouvernement confondus, selon la directrice parlementaire du budget. Ce montant comprend les fonds provenant de tous les niveaux de gouvernement, le fédéral y contribuant à la hauteur de 4,73 millions. Le budget représente en moyenne 82 millions par match pour les 13 rencontres qui se dérouleront à Toronto et Vancouver. La directrice parlementaire du budget indique que ce montant est conforme au niveau de dépenses publiques observé chez les pays hôtes précédents. Un groupe de personnalités demande à tous les partis qui aspirent à gouverner le Québec à compter d'octobre de s'engager à tenir un grand sommet sur l'itinérance d'ici juin 2027. Il faut mettre le cap sur l'objectif itinérance zéro, selon les signataires de cette lettre ouverte parue dans le quotidien Le Devoir. Parmi les signataires, on compte les maires de Montréal et de Québec, Soraya Martinez-Ferrada et Bruno Marchand, mais également des personnalités de différents horizons comme Louis Audet, président du conseil d'administration de Cogeco, et le président de l'Université du Québec, Alexandre Cloutier. À l'origine de ce mouvement, il y a l'ancienne première ministre, Pauline Marois. Le gouvernement du Québec et Hydro-Québec investissent près de 350 millions pour améliorer l'efficacité énergétique des logements et soutenir la transition énergétique dans la province. Ces sommes permettront de bonifier l'aide financière offerte aux propriétaires d'immeubles admissibles pour les inciter à installer des thermopompes au bénéfice de leurs locataires. Les thermopompes peuvent générer jusqu'à 3 fois plus de chaleur que les systèmes de chauffage traditionnels pour la même quantité d'énergie consommée. Voilà, c'est tout pour vos actualités Arsenal Média. On vous souhaite une bonne fin de journée à notre antenne.
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4: 7h04, c'est Patrick Langlois et Julie Dupage qui vous accompagnent pour encore une heure dans votre retour à la maison avec, comme notre tradition, l'énigme du jour. Et ben comme d'habitude, je me gratte la tête.
5: Ah oui?
4: Ben, un petit peu.
5: OK, je la redis. Je peux être d'or, de l'or,
4: oui.
5: De sel ou de crayon. Qui suis-je?
4: J'ai l'impression que la façon que tu l'as lu, cette énigme-là...
5: Je l'ai mal lu, tu dis?
4: Non, mais tu sais... Est-ce que tu aurais pu dire « je peux être faite en or, en sel ou en mine »
5: Non, tu dis.
4: Non, mais tu sais, genre...
5: Je te dis la réponse.
4: Comment?
5: Je te dis la réponse.
4: C'est quoi la réponse? Attends, répète ton énigme.
5: Non, c'est ça, je peux être d'or, de sel ou de crayon.
4: Ou de crayon.
5: Mm-hmm.
4: Ben moi, j'aurais dit une œuvre d'or, mais c'était quoi? C'était... Qu'est-ce que j'ai dit?
5: T'as dit une mine, mais c'est ça, c'est une mine. C'est ça la réponse. Ben oui, une mine d'or, une mine de sel ou une mine de crayon.
4: Et c'est pour ça, parce que tu sais la façon que tu le disais, je peux être d'or. Tu sais, c'est comme une façon weird de le dire, mais c'est que tu pouvais pas dire.
5: Des fois, les énigmes, c'est un petit peu c'est comme. Ça. Par donc, extension.
4: Donc tu peux pas dire je peux être en or parce que c'est pas une mine en or.
5: Non, c'est ça.
4: J'ai compris.
5: T'as sur la compris. Hey, sur
4: la, mais moi, j'ai compris maintenant que tu as donné la réponse.
5: Il y avait Caroline qui avait la bonne réponse. Sur j'ai vu. Ben, ouais, écoute, sur la messagerie.
4: À peu près la seule. Des fois, le téléphone sonne. C'était une tough aujourd'hui.
5: Un petit peu.
4: C'est correct. On va le prendre. On va se coucher moins niaiseux. Faites-la avec vos amis et votre famille ce soir.
5: Une petite tough pour mercredi.
4: Ça va être vous,
5: avec ton expression favorite, c'est quoi, mercredi?
4: Non, moi, je le dis pas.
5: J'ai nombré la semaine.
4: Ah, dégueulasse, dégueulasse. Il y a le Globe and Mail qui est arrivé avec sa liste des villes où il fait le plus bon de vivre. Curieux de savoir quels sont vos critères quand vient le temps d'élire domicile. Qu'est-ce qui fait en sorte que pour vous, ben, un endroit, il fait bon ou pas bon de vivre? Textez-nous 1-866-56-RADIO. On vous dévoile quelle ville se retrouve au sommet de cette liste-là. On va faire notre petit palmarès. Pourquoi est-ce que nous, on trouve qu'il fait bon de vivre ou non dans un certain endroit? Tout ça après Roxette, It Must Have Been Love. Et on repart ça avec une toune qui va vous faire taper du pied. Bruno Mars, à Viva!

0: On a tous à prendre cette décision-là à un moment donné. Hein. Il faut qu'on déménage. Où est-ce qu'on va habiter? Quelle ville est-ce qu'on va choisir comme domicile? Quels sont les critères qui, pour vous, sont les plus importants quand vient le temps de choisir l'endroit où vous allez vivre? Eh bien, il y a une liste qui vient de sortir avec les villes où il fait le plus bon de vivre.
1: Oui, les villes les plus agréables. Ouais. C'est un palmarès, un classement qui était pour le Canada, mais le magazine Protégez-vous l'a adapté au Québec.
0: On a enlevé les villes qui étaient loin de nous.
1: Ben oui, c'est ça, on a gardé le Québec. Et en première position, c'est la ville de Québec qui arrive.
0: Ah oui?
1: Ouais, en première position d'une des villes les plus agréables. Ben c'est vrai qu'on dit qu'il y a des grands événements, il y a un charme à l'européenne, la chaleur de ses citoyens. C'est ça, moi j'en parlais hier, tu sais, j'étais à Québec ce week-end. Bon, oui. Salut, bonjour, j'adore ça tout le temps là à Québec. Puis c'est vrai qu'il doit faire bon vivre à Québec aussi. Oui. Je suis certaine de ça. Arrivaient Rosemère et Boucherville, deux autres villes québécoises. En deuxième et troisième position. Mais la question qu'on voulait se poser, oui. Patrick, parce qu'on s'est posé à micro fermé, c'est quoi les critères pour dire qu'on aurait le goût...
0: Qui fait bon vivre,
1: oui, qui fait bon
0: là,
1: vivre dans cette ville-là, dans cette municipalité. Faut dire que c'est des municipalités de 10 000 habitants et plus. Donc, c'est pas des villages. Parfois, c'est super agréable d'être dans un village.
0: Absolument.
1: Mais là, le critère, c'est vraiment 10 000 habitants et plus. Et il y a Vicky sur la messagerie texte qui nous a répondu, parce qu'on a posé la question avant la chanson, qui a dit, ben moi, c'est important pour moi, quand j'ai déménagé, d'avoir de très bonnes écoles parce que j'avais des jeunes enfants. Ça, c'est vrai que c'est un critère majeur dans tes parents.
0: Ça l'a toujours été chez moi parce que ma blonde est enseignante.
1: Ah, ben oui.
0: Et donc, certains secteurs, c'est drôle, l'endroit où on habitait quand Benjamin est né, ma blonde disait, c'est cool, on peut rester ici, mais pas à long terme. Il y a aucune école pour Benjamin, donc tu sais, ça marchera pas. Et donc, c'est sûr que ça faisait partie des critères. Évidemment, ben, plusieurs vont le dire, le coût des maisons, tu sais, il y a des endroits où simplement on peut pas se payer ça, donc faut s'éloigner des grands centres. Mais je pense aussi que quand on a une famille, il y a plein de critères qui soudainement deviennent pas mal plus importants qu'ils l'étaient avant.
1: Ben comme par exemple la sécurité, tu sais, de pouvoir avoir des enfants qui font du vélo, mettons, dans les rues, puis que ce soit relativement sécuritaire, ça c'est un critère. Ouais. Pour moi, c'était super important.
0: Marie-Josée, sur la messagerie texte, dit « Tant qu'à moi, une ville idéale, c'est des rues propres, des parcs bien entretenus, des activités pour les familles. Je veux sentir qu'il y a une vraie vie de quartier.
1: Mm-hmm. »
0: Pour plusieurs aussi, c'est... Tu sais, as-tu déjà entendu parler de ça? En anglais, c'est le « walkable score ». Tu sais que de chez toi, tu peux marcher à certains endroits.
1: Un peu comme à l'européenne. Là,
0: ouais, c'est sûr qu'en banlieue, c'est plus tough là, de dire qu'on a trouvé un endroit où tu peux marcher à l'épicerie, marcher à la pharmacie, marcher dans des commerces de proximité.
1: Moi, j'ai pas ça. Tu vois, je peux marcher dans certains endroits, mais pas partout nécessairement. Ou alors là, ça fait une longue marche quand même. Là,
0: ouais.
1: Parce que j'ai ce côté un peu banlieue là où j'habite, mais c'est sécuritaire. Une des choses qui revient, il y a Charles qui dit, moi, je voulais des parcs et des arbres matures. Ça, c'est vrai que ça peut être vraiment un critère très, très intéressant d'avoir des beaux parcs dans sa municipalité.
0: Absolument. Donc, moi c'est ça. Je voulais être près des grands centres, mais pas nécessairement dedans, parce que du trafic, c'est non.
1: Moi, mon critère, c'est qu'il fallait que ça soit calme.
0: Il fallait que ça soit calme?
1: Ouais.
0: L'as eu?
1: Ben oui.
0: Il fait bon à vivre chez Julie Dupage?
1: En partie. Écoute, je suis pas la campagne non plus, là, où j'habite.
0: Et je sais pas si c'est si bon à vivre chez Julie Dupage quand ta famille... en sorte que tu fais une folle de toi. C'est arrivé à Julie hier. Et dans la liste des choses que j'aime de toi, il y en a plusieurs, mais j'aime que tu n'as pas peur de raconter à la radio ce que tu vas nous raconter tout de suite après JF Posé. Voici plus qu'il faut dans votre retour à la maison. 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

0: Est-ce que ça vous est déjà arrivé de faire un fou, une folle de vous-même? Je sais pas si je le définis bien, Julie, mais t'étais un peu gênée hier soir, disons-le.
1: J'étais un peu gênée, mais en même temps, j'ai pas du tout le sens du ridicule. Je m'en fous, c'est pas grave. Justement, j'en ris, j'en ai même ri encore en te le racontant, cette histoire-là. Hier, en arrivant, puis je sais pas si ça vous est déjà arrivé d'être dans une situation, puis vous savez pas que vous avez l'air folle ou vous avez l'air ridicule ou, tu sais... Et ça m'est arrivé hier, en rentrant de la radio, oh, j'avais besoin d'aller marcher avant le souper et tout ça, donc je prends mon chien, je fais une marche, une longue marche, et je rencontre, parce que on s'entend, il fait relativement beau, puis même très beau dans certains coins, puis un peu plus chaud, donc on dirait que les gens ont le goût de jaser, ont le goût de rester plus longtemps et tout, puis on revoit nos voisins, donc j'en voyais des gens dans le quartier, bonjour, comment ça va et tout, puis là je le dis, puis j'ai le goût de rire. Et à un moment donné, je croise un couple, je me mets à parler, puis il dit... je les connais quand même, tu sais, ils se seraient pas permis peut-être ce genre de choses, mais tu sais, je dis ouais, je travaille beaucoup quand même, tu sais, gros hiver, puis là on a hâte, c'est que le beau temps s'installe pour vrai, et ah oui, oui, oui, puis il m'écoute, oui, t'as l'air fatigué quand même, tu sais.
0: Pourquoi
1: là? Là je dis ben ouais, un petit peu, mais. Puis elle insiste, la fille, deux fois pour le dire. Oui, OK, mais c'est important de te reposer. Vas-tu prendre des vacances cet été? Oui, mais... Puis elle insiste un peu lourdement. Alors, je continue ma marche. Mais tu sais, je marche au moins trois quarts d'heure. Puis je rencontre je sais pas combien de gens. Et là, je rentre à la maison et je vois que j'ai l'air d'un raton laveur. Parce que j'avais dû me frotter les yeux, qui avaient du mascara. Et j'avais l'air vraiment d'un raton laveur. Ben, j'en avais pas partout, mais j'étais, comme on dit en bon québécois, j'étais beurrée.
0: Ouais,
1: en fait. Et j'avais du noir un peu en dessous des yeux. Donc oui, j'avais probablement l'air un petit peu plus fatiguée que normal. Et là, je rentre, puis là, je dis à mon chum, je dis à mon fils, « Hey, il y a pas quelqu'un qui pouvait me dire avant que je parte que j'avais l'air d'un raton laveur? »
0: Ça, là, c'est comme quand quelqu'un, vous voyez quelqu'un qui a de la salade dans les dents, là.
1: Exact, du persil dans les dents.
0: Vous n'êtes pas un bon ami.
1: Non.
0: Vous n'êtes même pas un étranger. Moi, je le dis tout le temps aux gens.
1: Ben oui,
0: je le dis tout le temps. Et je le dis tout le temps un peu à la blague. Pour que ça fonctionne, je dis tout le temps, hey, t'as quelque chose entre la 8 puis la 9. Tu sais, comme les dentistes, ils ont des numéros, là, pour leurs dents.
1: Ouais, ouais, ouais.
0: Et donc, tu sais, on dirait que ça allégit un petit peu le propos.
1: Ouais.
0: Et puis, ben, OK, merci, merci, merci, merci. Mais on vous a posé la question, tu sais, quelle est la fois où vous avez fait un peu un fou ou une folle de vous-même, un peu comme Julie qui est partie le maquillage beurré partout, sur la messagerie texte, quelqu'un qui dit.
1: T'as l'air fatigué.
0: J'ai répondu toi aussi au serveur qui m'avait dit bon appétit. Toujours un brin gênant, ça. Moi, l'histoire que ça me rappelle, c'est la fois où j'étais en ski et j'attendais pour manger un dîner. Donc, tu sais, en ski, on est comme tout emmitouflé, là. Et j'ai croisé quelqu'un, je dis, hey, ben, voyons donc, comment ça va? Puis il me dit, ben, ça va bien, toi? Je dis, ben, oui. Hey, fais-tu longtemps que t'as vu mes parents? Et j'étais certain que c'était un ami de mes parents. Puis là, plus il me parle, plus je réalise, attends, c'est pas lui.
1: Ah, ça m'est arrivé
0: j'ai
1: aussi.
0: J'ai aucune idée qui est cette personne. Et à mi-conversation, j'ai dit, hey, je suis vraiment désolé, je pensais que vous étiez quelqu'un d'autre. Mais honnêtement, je voulais juste rentrer dans mon casque et repartir sur les pistes.
1: Ça m'est arrivé aussi de dire à quelqu'un... Ben ton histoire, ce genre d'histoire, ça m'est arrivé aussi, là,
0: ouais.
1: De confondre complètement la personne. Mais ça m'est arrivé de voir une fille marcher, puis avoir du papier toilette sous le pied, puis de lui dire...
0: Oui. Hey,
1: ben oui, tu la laisses pas partir comme ça, là.
0: Un petit dernier sur la messagerie texte. Marc qui dit, j'ai envoyé un screenshot pour me moquer de quelqu'un. Directement à la personne dont je voulais me moquer. Ouch.
1: Karma.
0: Ouais. La chanson référence, c'est mercredi. On joue à la chanson avant, après, au retour. Ça vous tente de jouer 1-866-56 Radio en musique. Lady Gaga nous attend avec Alejandro. Au retour.
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0: C'est un rendez-vous dès 18h, les hits à Pat. Je sais que Viva la Casa, c'est votre émission préférée, mais quand elle se termine, plutôt que pleurer, restez. Julie, toi, tu écoutes l'émission quand...
1: Je l'écoute, ton émission, Pat.
0: Faites comme Julie. Ouais. Vous écoutez l'émission de 18 à 19h, des grosses tunes comme celle-ci. Voici Lady Gaga. Alejandro, ça nous ramène en quelle année, ça, Julie? Triche pas. 2010.
1: C'est sûr.
0: Si vous êtes bon à ce jeu-là, vous allez adorer, on joue au retour. À Viva.

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1: On joue! J'espère que vous passez un bon mercredi après-midi. Merci de le faire ici dans Viva la Casa. 17h32, c'est l'heure du jeu de la chanson référence. Un jeu tout simple, mais ô combien amusant. Je vous fais jouer un extrait d'une chanson que tout le monde aime, tout le monde adore. Et je vous dis même l'année à laquelle cette chanson-là est sortie. Ensuite, Julie, 5 extraits de tunes que tu dois placer dans le temps. Tu dois me dire s'ils ont été lancés avant ou après la chanson référence. C'est simple? C'est clair?
2: Oui, c'est très clair.
1: Parfait. La chanson référence d'aujourd'hui. Et on vous rappelle, c'est le fun de jouer sur la messagerie texte 1-866-56-RADIO. 1-866-56-72346. Vous nous textez avant ou après si vous pensez avoir les bonnes réponses. La chanson référence du jour, la voici. It's like rain.
2: C'est Alanis Morissette.
1: Alanis Morissette.
2: Ironic.
1: Lancée en 1996.
2: Okay,
1: si je te donne un indice. Toutes les chansons du jeu aujourd'hui ont été lancées dans les années 90. Tu dois me dire si elles ont été lancées avant ou après.
2: Okay.
1: Et on commence avec le premier extrait. Une chanteuse qu'on connaît un petit peu ici.
2: The Power of Love.
1: Ouais.
2: Est-ce que c'est avant ou après? Rappelles-tu
1: dans quelle année à peu près ça?
2: J'ai l'impression, je me souviens plus de l'année comme telle, mais j'ai l'impression que c'est avant 96.
1: Tu penses?
2: Ouais, je dirais ça. Oui.
1: C'est une bonne réponse. C'était en 1993 que Céline nous a donné The Power of Love. Une bonne réponse. Ça commence très bien sur la messagerie texte également. On poursuit sur cette belle lancée. Deuxième tune. Soit dit en passant, une dame tantôt qui avait l'air plus vieille que ma mère et qui avait un t-shirt Nirvana. J'ai failli comme ouvrir ma fenêtre et faire comme « Yeah! »
2: Okay.
1: Avant ou après?
2: Avant ou après 96? Oui, ça, c'est bien avant. Ouais, hein?
1: Ben oui, 1991, l'album Nevermind, sur lequel on trouvait Smells Like Teen Spirit, In Bloom et évidemment Come As You Are. Troisième tune. Hell things you do.
2: Make me crazy about you. Oh, ça, je suis certaine de mon coup, là. Je pourrais pas dire l'année encore, mais ça, c'est fin des années 80, là. Hein? C'est même pas 90.
1: Et donc, avant?
2: Ben, avant, ben oui.
1: Ouais, 89, elle a été ressortie après. Donc, c'est une toune autant des années 80, des années 90, mais ici au Québec, 89.
2: OK.
1: Hey, 3 sur 3, t'as déjà 60%. Déjà, là, tu passes ton année scolaire. Ça va bien. Quatrième extrait.

0: Je le sais pas, ça.
1: Okay.
0: C'est autour de ça.
1: Mmh.
0: Mais je ravante.
1: Non, c'est non. Tout de suite après 1997, premier album. Ah. Sonia Benezra est dans son auto en ce moment en train de crier « Julie, c'est après! »
0: Mais je pensais que c'était 96, en fait.
1: Non. Okay. Bon, ben, première faute au bulletin. On essaie de finir ça sur une bonne note avec la dernière toune.

0: Lara Fabian, je dirais avant.
1: Et tu as la bonne réponse. Et puis ça, c'était un petit peu une pogne, là, quelques mois seulement avant Ironic d'Alanis Morissette, Lara Fabian nous a donné Je t'aime. 4 bonnes réponses sur 5, 80%. Collant sur ton bulletin, Julie. Et bravo à tous ceux sur la messagerie texte qui avaient la bonne réponse également. Au retour, je vous parle le nombre magique du sommeil qui a enfin été trouvé. Combien d'heures doit-on dormir à chaque nuit pour ralentir le vieillissement? Eh bien, je vous le dis tout de suite après. Ben l'oncle Soul, voici Soul Man. T'as vivant la casa!

0: vieillissement biologique. Et ce qui est intéressant, c'est que vraiment, il y a une fenêtre. Tu sais, c'est sûr qu'il faut...
1: Mais je pensais que c'était quand même un peu relatif à une personne ou l'autre.
0: Écoute,
1: là,
0: selon cette étude, 500 000 personnes. Moi, je fais pas la science. Je ne fais que la relater. Entre 6h24 et 7h48, pour ralentir, pour ralentir le vieillissement biologique, c'est pas bon de trop dormir.
1: Non, ça, je le savais.
0: Comme c'est évidemment pas bon de pas assez dormir. Et donc, votre fourchette entre 6h24 et 7h48.
1: Ben, là, c'est en plein ça, moi.
0: C'est vrai?
1: Toi?
0: Et moi, c'est bon, hein, c'est à peu près ça. À peu près cette façon, regarde-moi. Regarde comme je vieillis bien.
1: Ben oui, c'est vrai, t'as raison.
0: N'importe quoi.
1: Tu vieillis bien et tu es modeste.
0: Dans le Jukebox, je veux vous parler de l'importance de la musique dans les séries télé, comme démontré dans la nouvelle série de Martin Matt. Et Alex Warren s'en vient avec Fever Dream. À Viva! Bon mercredi!
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0: Si comme des milliers d'autres, vous avez regardé Vitrerie Joyale, la nouvelle série de Martin Matt sur Amazon Prime, ben vous le savez, que ce soit pour ça ou pour toutes les autres séries, à quel point la musique est importante. Article absolument fascinant qui nous rentre dans le monde de l'édition de la musique pour comprendre comment ça peut être difficile des fois d'avoir certaines de ces chansons-là à l'écran. On vous en parle dans le Jukebox. Jukebox. C'est drôle parce que avoue que quand on regarde cette série-là, Julie, on dit la musique est juste parfaite.
1: La musique est parfaite, puis souvent la musique, comme tu le disais, c'est une partie intégrante d'un film ou d'une série. Tu sais, ça te transporte presque au même titre que le jeu, que les dialogues. C'est super important et elle est parfaite dans Vitrerie Joyale.
0: Dans les entrevues, on a beaucoup parlé du fait qu'on avait été capable de recréer le milieu des années 90, autant visuellement qu'à l'oreille justement. Donc plein de ces chansons-là, que ça soit Marjo, Jean Leloup, il y a du Frank Sinatra également. Il y a un article vraiment intéressant dans la presse qui nous amène un peu dans les coulisses de l'édition musicale et c'est pas toujours les choix numéro A, B ou même C qu'a eu Martin Matt. T'sais, souvent, on avait voulu avoir du Nirvana ou du Cranberries. Ça n'a pas été possible d'en faire l'acquisition. On voulait également avoir Midnight Oil pour la scène du terrain contaminé. Finalement, ça n'a pas fonctionné. Donc, quand on lit ça, on dit « Ah ouais! » Et ça a été comment avec ces autres tunes-là? Et ça nous amène justement dans ce monde-là où on réalise que d'avoir Amazon dans le coin, ben ça fait en sorte qu'on a pu se payer des chansons que peut-être la production québécoise normale ne peut pas.
1: Ben oui, parce que forcément il y avait plus de budget. On en parlait que ils ont accédé pour produire cette série-là à beaucoup plus que ce que les séries de nos jours ont, les séries québécoises, fait que ça fait une différence.
0: Et le quiz pour vous, deux chansons qu'on a entendues dans Vitrerie Joyale, laquelle des deux selon vous a été la plus dispendieuse? Celle-ci? Ah!

0: Le classique That's Life de Frank Sinatra. Frank Sinatra, du Rat Pack, évidemment, ultra populaire. Est-ce que ça a coûté plus ou moins cher que celle-ci? Et là, Julie, je sais que tu connais la réponse. Oui. Je sais aussi que, instinctivement, on va tous dire, ben, Frank Sinatra a coûté plus cher que les bébés.
1: Ben non, mais c'est les bébés.
0: Ouais.
1: Puis, en fait, c'est un sujet que t'apportes qui me passionne vraiment parce que, tu sais, depuis deux ans, un an et demi, là, ma vie musicale a quand même vraiment changé avec Billy, ma fille. Et puis, c'est des questions qui m'intéressent. Et l'histoire des bébés, parce que moi aussi, ça m'a choqué de lire ça.
0: C'est surpris, en tout cas.
1: Ben, oui, puis de se dire, hey, c'est quand même fou qu'une chanson des bébés coûte plus cher pour l'obtenir dans sa série. Et en fait, ce qui se passe, c'est que tu as un Canadien qui, il y a quelques années, a eu le pif de racheter le catalogue de beaucoup, beaucoup, beaucoup d'artistes. Mm-hmm. Là, je pourrais même pas tous les nommer, mais il y en a énormément. Il y a entre autres Mitsou, il y a entre autres aussi Les Bébés. Et il avait flairé la bonne affaire parce que c'est une mine d'or et lui, il est très indépendant. Et c'est pour ça aussi que il est pas achalé, comme on dit, là,
0: non,
1: bon québécois, là, puis que lui, il charge le plein prix. Mais ça dépend des artistes. Des fois, des artistes qui ont déjà des catalogues bien établis avec des prix, des barèmes.
0: Ouais.
1: T'as aussi des artistes qui ont juste pas le goût que leurs chansons jouent dans certaines tunes, parce que comme Jean Leloup le mentionnait dans cet article-là, Jean Leloup, il est comme tanné que certaines de ses chansons jouent un petit peu partout.
0: D'ailleurs, la succession de Dédé Fortin qui a refusé que la musique des colocs, parce qu'ils sont tannés que la musique soit toujours associée à des scènes de party. Et donc, on comprend qu'on voulait mettre ça dans une scène de party. Et donc, tu sais, des artistes qui ont le droit de dire, non, c'est ma musique, je le fais pas pour telle ou telle raison, ont le droit de demander le prix qu'ils veulent. La chanson la plus dispendieuse de la série, c'est celle-ci.

0: assez large, mais j'ai tenté de demander dans mon entourage, les gens qui connaissent ça, tu sais, combien ça pouvait coûter. Et je le dis, la fourchette est large, mais on me parlait de entre 20 et 40 000 $ pour une chanson comme ça. Ça en parle pas dans l'article de prix, mais ça dit cependant que Les Bébés a coûté presque aussi cher que les Counting Crows.
1: Et donc, mais... une chanson là, ça dépend des artistes, mais ça peut aller entre 5 000 et 1 million là. Tu sais, ah oui, je veux dire, ça peut aller jusque là.
0: C'est une tune des Beatles, ça se peut qu'elle te coûte cher.
1: Ah, ça se peut vraiment.
0: Et Jean Leloup qui finalement a dit non à plein de chansons, mais a dit ah, si vous voulez, vous pouvez utiliser Nathalie.
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1: Il y a des artistes qui refusent d'être associés à certaines marques parce que tout simplement, ils cautionnent pas ça. Ils ont pas le goût que leur chanson soit associée à telle boisson ou tel produit, point. Puis on peut comprendre aussi. Mais un pour qui, je sais pas si tu te souviens, mais un pour qui la musique était très, très, très importante, puis pour l'avoir interviewé une fois, je m'en suis vraiment rendu compte aussi, c'est Jean-Marc Vallée. Mm-hmm. As-tu remarqué que chaque musique dans ses films ou même dans ses séries, la musique est presque un personnage à part entière dans tout ce qu'il a fait. C'est fou.
0: Sans musique, imaginez vos films, vos séries préférées sans musique, ça serait pas la même patente. Donc des fois, on comprend pourquoi ça coûte ce que ça coûte. On parlait des bébés, et bien voici Ludovic Bourgeois. C'est jamais oublié. Et au retour, on n'oublie pas la citation du jour. À vivant!

0: Dans quelques minutes, c'est les Hits à Pat qui vont débuter ce soir avec une des rares chanteuses canadiennes qui peut se vanter d'avoir vendu plus d'un million d'albums d'un de ses disques. Certification Diamant. Je pense qu'il y a juste 6 filles dans l'histoire du Canada qui l'ont faite. Elle l'a faite.
1: Comme Alanis Morissette?
0: Comme elle.
1: Comme elle?
0: Ouais, ça pourrait être elle.
1: Ça pourrait être elle.
0: Ça pourrait être
1: Il faut t'écouter pour le savoir,
0: ça
1: quoi.
0: Ça pourrait être Avril Lavigne. Ça pourrait être Amanda Marshall. Mm-hmm. Ça pourrait être Shania Twain.
1: Oui. Ça pourrait être Céline.
0: Ça pourrait être Céline.
1: OK, il y en a beaucoup finalement.
0: Mais là, il y en a 5. On a nommé 5.
1: C'est une de ces 5-là.
0: Il y en a 6 au total. C'est une des 6. Mais l'émission ne peut pas commencer. C'est contractuellement forcé là par les patrons. L'émission Les Hits à Pat ne peut pas commencer tant que Julie n'a pas dit sa citation.
1: Mais c'est sûr, c'est la tradition.
0: Mais je le sais. Et donc, le 18h approche. Et donc, il faudrait qu'on y aille là, à la citation.
1: La voici, Pat, qui s'impatiente. Vous n'allez jamais laisser des empreintes qui durent. Si vous marchez toujours sur la pointe des pieds.
0: C'est pour ça que les voleurs marchent sur la pointe des pieds, pas se faire prendre.
1: Tais-toi, il y avait comme 3 petits points, là. Fallait réfléchir à ça. Bon, allez. Bonne soirée, tout le monde.

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11: Ici Michel Scarpino. Le Canada dépensera un peu plus $1 milliard pour accueillir des matchs de la Coupe du monde de soccer de la FIFA cet été. Tous ordres de gouvernement confondus, selon la directrice parlementaire du budget, le montant $1 milliard représentera en moyenne 82 millions par match pour les 13 rencontres qui se dérouleront à Toronto et Vancouver. La directrice parlementaire du budget indique que ce montant est conforme au niveau des dépenses publiques observées chez les pays hôtes précédents. Le gouvernement du Québec et Hydro-Québec investissent près de 350 millions pour améliorer l'efficacité énergétique des logements et soutenir la transition énergétique dans la province. L'argent servira à bonifier l'aide financière offerte aux propriétaires d'immeubles admissibles pour les inciter à installer des thermopompes au bénéfice de leurs locataires. Et puis deux versions génériques d'Ozempic devraient faire leur apparition dans les pharmacies canadiennes cette semaine, offrant aux patients qui utilisent ce médicament pour traiter le diabète ou pour perdre du poids, plus d'options à un coût nettement inférieur. Santé Canada a approuvé les versions génériques du sémaglutide, l'activant utilisé par la marque Ozempic. C'était vos actualités Arsenal Média. On vous souhaite une bonne soirée à notre antenne.
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5: Oui, content de poursuivre ma journée avec vous et de partir la soirée du bon pied avec de la solide musique pour la prochaine heure. Pas trop de blabla, que des bonnes tunes. Wiz Khalifa, Tears for Fears, Ed Sheeran avec une des chansons les plus jouées lors de mariage. D'ailleurs, la tune a même joué à son propre mariage à lui en 2018. Et on commence ça avec une chanson qui a mené à la vente de 33 millions d'albums. Ça nous ramène en 1996, Alanis Morissette et Ironic dans les hits à Pat. À Viva! Bon mercredi!

à Pat. Il manquait le bateau de quelques jours seulement, mais je pense que ça vaut quand même la peine de parler de Prince, qui en 1984 nous a donné son légendaire album Purple Rain. Et bien tout commençait avec un extrait. Hein. Encore aujourd'hui, on va toujours titiller le public avec une chanson quelques semaines, voire quelques mois avant l'album au grand complet. Et le premier extrait de l'album Purple Rain, eh bien, c'est le 16 mai 1984 qu'on l'a eu à quelques jours près, il y a exactement 42 ans. Sa première chanson, When Doves Cry, qui avait été composée pour l'album, mais l'album, vous le savez, faisait également fi de bande sonore pour le film Purple Rain, et donc chanson que le réalisateur Albert Magnoli avait demandé à Prince de composer pour qu'elle ressemble au thème du film. Cette chanson, c'est devenu une tune qui est légendaire pour plusieurs raisons, non seulement parce qu'elle est musicalement bonne, mais également parce qu'on n'y retrouve aucune ligne de basse. Il y avait initialement de la basse dans l'enregistrement. Prince a dit que c'était trop, et donc on a dit le bassiste peut aller prendre une cigarette et prendre une marche sur When Doves Cry, celle qu'on écoute tout de suite après la chanson qui nous a fait le tirer Maroon 5. C'était en 2004. Voici This Love dans les Hits à Pat. À Viva!

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1: Vous savez comme moi à quel point l'amour a toujours été le grand moteur d'inspiration pour les auteurs-compositeurs. Des tunes d'amour, c'est un classique, il y en a une autre. Des tunes de chagrin également, des tunes de rupture, il y en a plusieurs. On dirait que les thèmes sont toujours autour de ce genre, soit de relation ou soit bien du bruit de la relation. Il n'y a pas une tonne de tunes, par exemple, qui ont été composées pour parler du divorce de ses parents. Pourtant, quoi, les statistiques le disent, à peu près 50% des mariages se terminent en divorce. Plusieurs familles, plusieurs enfants, autant de compositeurs. Comment ça, il y en a si peu? J'ai tenté de faire la liste. Il y a Pink avec Family Portrait, qui était une super bonne tune de divorce de parents. Blink-182 avec Stay Together for the Kids. Et l'autre classique, la seule qui me vient en tête, c'est celle qu'on écoute au retour de Kelly Clarkson dans les Hits à Pat. 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
1: Apparemment, Kelly Clarkson n'avait que 6 ans quand elle a composé les premiers traits de cette chanson qui est devenue un de ses grands classiques, inspiré malheureusement du divorce de ses parents. C'est sur son deuxième album qu'on retrouve Because of You dans les hits à Pat. 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

Pat. Deux artistes qui malheureusement ne refouleront pas la scène, en tout cas pas se poser. Elton John a fait son Yellow Brick Road, c'était sa dernière tournée à vie. Est-ce qu'il va respecter ça ou est-ce qu'il va ressortir de sa retraite? Qui sait? Elton John s'en vient en musique avec son remix Cold Heart avec Dua Lipa. L'autre formation qu'on ne reverra pas sur scène malheureusement, c'est A-ha. Eux qui avaient joué sur les plaines d'Abraham en 2010 devant à peu près 90 000 personnes. Eh bien, c'est pas une retraite voulue pour la formation. Faut dire que le chanteur de A-ha, Morten Hacktip, a publiquement admis qu'il était atteint de la maladie du Parkinson's et donc, malheureusement, n'est plus en mesure de partir en tournée. Heureusement, on a encore le catalogue, on a encore la musique de A-ha. Plus grand succès, je sais pas si c'est celui-ci, il y en a deux qui me viennent en tête. Chose certaine, cette prochaine chanson est la seule qui s'est rendue au numéro 1 des palmarès en Angleterre. C'est The Sun Always Shines on TV, ici, dans les Hits à Pat. À Viva! Merci de m'avoir choisi!

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1: J'espère que vous avez pris le temps de regarder Vitrerie Joyale. Hein, c'est le nouveau, nouvelle série de Martin et Marthe qu'on peut voir sur Amazon Prime. J'en parle parce qu'on vient tout juste d'entendre Jean Leloup avec I Lost My Baby. Il y avait un papier super intéressant dans la presse ce week-end sur les droits musicaux de cette série-là. Plein de chansons qui y apparaissent, entre autres Mr. Jones des Counting Crows et entre autres, chansons de Jean Leloup. Intéressant, on a voulu avoir 1990. Jean Leloup a dit qu'il était tanné de l'entendre partout et donc a refusé. On a tenté le terrain avec Isabelle et Cookie. Jean Leloup a encore dit non pour finalement proposer la pièce Nathalie, qui est peut-être pas sa plus connue, mais qui fonctionnait très très bien dans la série. Si vous n'avez pas encore vu Vitrerie Joyale, sachez que c'est excellent et la musique appuie vraiment le moment. Je m'appelle Pat Langlois, on se retrouve demain 16h pour Viva la Casa. Au retour, les trois accords. À Viva!
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3: Ici Michel Scarpino. Le Canada dépensera un peu plus $1 milliard pour accueillir des matchs de la Coupe du monde de soccer de la FIFA cet été, tous ordres de gouvernement confondus. Selon la directrice parlementaire du budget, le montant $1 milliard représentera en moyenne 82 millions par match pour les 13 rencontres qui se dérouleront à Toronto et Vancouver. La directrice parlementaire du budget indique que ce montant est conforme au niveau des dépenses publiques observées chez les pays hôtes précédents. Le gouvernement du Québec et Hydro-Québec investissent près de 350 millions pour améliorer l'efficacité énergétique des logements et soutenir la transition énergétique dans la province. L'argent servira à bonifier l'aide financière offerte aux propriétaires d'immeubles admissibles pour les inciter à installer des thermopompes au bénéfice de leurs locataires. Et puis deux versions génériques d'Ozempic qui devraient faire leur apparition dans les pharmacies canadiennes cette semaine, offrant aux patients qui utilisent ce médicament pour traiter le diabète ou pour perdre du poids, plus d'options à un coût nettement inférieur. Santé Canada a approuvé les versions génériques du sémaglutide, l'activant utilisé par la marque Ozempic. C'était vos actualités Arsenal Média. On vous souhaite une bonne soirée à notre antenne.
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Vous avez un petit peu de temps libre demain, ça vous tente de faire une belle activité. Calamine est en show demain soir, ça se passe à 20h30 au Bain Public, cabaret culturel. C'est évidemment au 53 le rue Saint-Germain-Est, ici à Rimouski. Un petit peu plus de détails en ligne, si ça vous tente d'acheter vos billets, ben il faut le faire rapidement parce que ça risque d'être bien rempli.

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On prend un petit peu d'avance, on parle de juillet. 29 juillet jusqu'au 2 août, Rimouski qui va vibrer au rythme de la 20e édition des Grandes Fêtes TELUS. Je pense que tout le monde attend ça avec impatience. Vous l'avez probablement vu passer aussi, on a affiché Angine de Poitrine parmi tous les autres artistes qui avaient déjà été annoncés. Éric Lapointe, Milky Chance, Papa Roach, Timbaland, JF Posé, Cain. On pourrait continuer encore longtemps comme ça. 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